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En cette soirée du mardi 14 juillet, je prends le temps de saluer toute la gang du Camping Soleil de Kinners Mills qui sont bien occupés ces temps-ci avec le beau temps qu'on a. Ben, les gens s'en occupent et ils s'en vont faire du camping pendant les vacances. C'est-tu pas le fun faire du camping? Personnellement, ça fait longtemps que j'en ai fait. Mais toutes mes expériences étaient très, très le fun. Donc, faudrait peut-être que je m'y remette cette année. C'est peut-être mon défi de l'été 2026. Merci d'être à l'écoute. À tête forte, c'est un plaisir de vous accompagner.

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3: Voici vos nouvelles, Arsenal Média. L'homme, dans la vingtaine, qui était tombé hier dans le lac des Sommets à Thetford Mines, a été retrouvé sans vie ce matin. Les plongeurs de la Sûreté du Québec ont retrouvé le corps inanimé du jeune homme de 29 ans vers 9h30. Aucun détail sur son identité n'a filtré. Le jeune homme aurait sauté dans les eaux du lac hier soir, dans le secteur du chemin de la colline Est, et ne serait pas remonté à la surface. Les personnes qui l'accompagnaient ont alerté les services d'urgence vers 20h15 hier et tenté de le localiser avec les secours dépêchés sur place, mais en vain. Le Bureau de la sécurité des transports a ouvert une enquête suite à l'atterrissage forcé d'un avion qui a dû se poser d'urgence hier dans un champ de Saint-Praxède. L'avion monomoteur de type Cessna 150, opéré par Air Richelieu, a décollé à 8h47 de l'aéroport de Saint-Hubert. Il aurait été touché par une panne moteur après 1h12 de vol. L'avion s'est posé en un seul morceau. Finalement, côté météo à Thetford Mines, ce soir et cette nuit, c'est partiellement nuageux avec 30 % de probabilité d'averse et le minimum prévu est de 18 degrés.
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En ce mardi 14 juillet, Danaï Thériault qui vous accompagne au Viva 105.5 en direct du studio d'Éco-Surface Ameublement Sivigny. Et demain, on part ça de même avec Jason et la chronique immobilière avec Caroline Jacques de Via Capital Élite. Donc, manquez

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5: Voici vos nouvelles. 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L'homme, dans la vingtaine, qui était tombé hier dans le lac des Sommets à Thetford Mines, a été retrouvé sans vie ce matin. Les plongeurs de la Sûreté du Québec ont retrouvé le corps inanimé du jeune homme de 29 ans vers 9h30. Aucun détail sur son identité n'a filtré. Le jeune homme aurait sauté dans les eaux du lac hier soir, dans le secteur du chemin de la colline Est, et ne serait pas remonté à la surface. Les personnes qui l'accompagnaient ont alerté les services d'urgence vers 20h15 hier et tenté de le localiser avec les secours dépêchés sur place, mais en vain. Le Bureau de la sécurité des transports a ouvert une enquête suite à l'atterrissage forcé d'un avion qui a dû se poser d'urgence hier dans un champ de Saint-Praxède. L'avion monomoteur de type Cessna 150, opéré par Air Richelieu, a décollé à 8h47 de l'aéroport de Saint-Hubert. Il aurait été touché par une panne moteur après 1h12 de vol. L'avion s'est posé en un seul morceau. Finalement, côté météo à Thetford Mines, ce soir et cette nuit, c'est partiellement nuageux avec 30 % de probabilité d'averse et le minimum prévu est de 18 degrés.
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En cette soirée du mardi 14 juillet, je prends le temps de saluer toute la gang du Camping Soleil de Kenner's Mills qui sont bien occupés ces temps-ci avec le beau temps qu'on a. Ben, les gens s'en occupent et ils s'en vont faire du camping pendant les vacances. C'est-tu pas le fun faire du camping? Personnellement, ça fait longtemps que j'en ai fait, mais toutes mes expériences étaient très, très le fun. Donc, faudrait peut-être que je m'y remette cette année. C'est peut-être mon défi de l'été 2026. Merci d'être à l'écoute. À tête forte, c'est un plaisir de vous

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3: Voici vos nouvelles, Arsenal Média. L'homme, dans la vingtaine, qui était tombé hier dans le lac des Sommets à Thetford Mines, a été retrouvé sans vie ce matin. Les plongeurs de la Sûreté du Québec ont retrouvé le corps inanimé du jeune homme de 29 ans vers 9h30. Aucun détail sur son identité n'a filtré. Le jeune homme aurait sauté dans les eaux du lac hier soir, dans le secteur du chemin de la colline Est, et ne serait pas remonté à la surface. Les personnes qui l'accompagnaient ont alerté les services d'urgence vers 20h15 hier et tenté de le localiser avec les secours dépêchés sur place, mais en vain. Le Bureau de la sécurité des transports a ouvert une enquête suite à l'atterrissage forcé d'un avion qui a dû se poser d'urgence hier dans un champ de Saint-Praxède. L'avion monomoteur de type Cessna 150, opéré par Air Richelieu, a décollé à 8h47 de l'aéroport de Saint-Hubert. Il aurait été touché par une panne moteur après 1h12 de vol. L'avion s'est posé en un seul morceau. Finalement, côté météo à Thetford Mines, ce soir et cette nuit, c'est partiellement nuageux avec 30 % de probabilité d'averse et le minimum prévu est de 18 degrés.
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2: Voici vos nouvelles, Arsenal Média. L'homme, dans la vingtaine, qui était tombé hier dans le lac des Sommets à Thetford Mines, a été retrouvé sans vie ce matin. Les plongeurs de la Sûreté du Québec ont retrouvé le corps inanimé du jeune homme de 29 ans vers 9h30. Aucun détail sur son identité n'a filtré. Le jeune homme aurait sauté dans les eaux du lac hier soir, dans le secteur du chemin de la colline Est, et ne serait pas remonté à la surface. Les personnes qui l'accompagnaient ont alerté les services d'urgence vers 20h15 hier et tenté de le localiser avec les secours dépêchés sur place, mais en vain. Le Bureau de la sécurité des transports a ouvert une enquête suite à l'atterrissage forcé d'un avion qui a dû se poser d'urgence hier dans un champ de Saint-Praxède. L'avion monomoteur de type Cessna 150, opéré par Air Richelieu, a décollé à 8h47 de l'aéroport de Saint-Hubert. Il aurait été touché par une panne moteur après 1h12 de vol. L'avion s'est posé en un seul morceau. Finalement, côté météo à Thetford Mines, ce soir et cette nuit, c'est partiellement nuageux avec 30 % de probabilité d'averse et le minimum prévu est de 18 degrés.
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apocalyptique hier après-midi, hein? Mais maudit que ça fait des belles photos. Ouais, j'étais au bureau avec ma collègue Maxime. On est venu dans la fenêtre ici, juste dans le studio, là, à l'avant. Et là, on voyait plein de gens dehors, sur la rue Notre-Dame. Des gens qui prenaient des photos, des gens qui faisaient des vidéos. C'est vrai que ça fait des beaux souvenirs.

coup de tonnerre. On y a goûté rien qu'en masse. Et ça s'est replacé par la suite. Ouf! Hein? À quoi ça ressemble, la météo d'aujourd'hui, demain, et tout ça, là? Ça devrait être pas si pire, là. On devrait pas avoir ce décor-là.

6h05. Bon réveil à vous. On va maintenant, nous autres, aller sur montetford.com pour voir qu'est-ce qui se retrouve là comme information, information locale et régionale. Ça, c'est avec le journaliste Boris Chassagne, hein, que ça se fait. Et il y a le volet national et international avec toute l'équipe de la presse canadienne. On part avec une agression armée sur le chemin des Bois-Francs-Est à Thetford. Ensuite, emprisonnement dans la collectivité pour Kevin Mathieu. Relâche pour les séances du conseil de la ville de Thetford. Ça va être comme ça pour l'été. Les services de la Société de l'assurance automobile du Québec sont offerts avec ou sans rendez-vous au Thetfordois. Près de 150 personnes se sont déplacées là, pour le cabaret Sous les étoiles, présenté la semaine passée au Parc Saint-Charles dans le secteur Black Lake. Le fédéral transfère 70 millions de dollars à Québec pour la santé mentale chez les jeunes et le gouvernement Fréchette investit 2 millions de dollars pour former davantage de médecins de famille en région. C'est une belle pensée, une belle idée, une belle initiative, hein? Mais concrètement, qu'est-ce que ça va donner? On le sait pas. On le saura pas avant plusieurs années, évidemment, évidemment. Donc, vous allez vous abonner à notre infolettre gratuite. C'est vraiment intéressant. Vous allez recevoir, en fait, là, en fin de journée, en semaine, tout le temps, dans votre boîte courriel, le résumé, comme je viens de vous faire là. Ouais, moi, j'avais reçu ça hier, en début de soirée, dans ma boîte courriel. Et voilà, c'est très utile. Après ça, vous pouvez prendre le titre, la nouvelle qui vous interpelle le plus. Vous allez cliquer pour aller complémenter le tout. Donc, très, très facile. Gênez-vous pas, allez-y. Montetford.com. La plus récente de Jean-François Posé maintenant. Ça s'appelle « Emmêlé dans ses cheveux ». Et on l'écoute à Viva 105.5. Ce matin.

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Hein? Ouais, c'est mieux parti qu'hier. C'était très nuageux hier. On y a goûté pas mal aussi, hein, pendant la journée. Mais aujourd'hui, ça devrait être pas pire pantoute. D'ailleurs, on va jaser de météo là, d'ici quelques minutes à peine. La semaine passée, dans l'émission, je vous ai fait entendre une entrevue qu'avait réalisée mon collègue journaliste Michel Scarpino avec le président d'Arsenal Média, Sylvain Chamberlain. C'était concernant l'acquisition de Radio Classique à Québec, qui va devenir en fait prochainement une station Hit Country. Là, hier, on a vu passer un autre communiqué. Donc le CRTC, le Conseil de la radiodiffusion et des télécommunications canadiennes, a approuvé l'acquisition des trois stations BPM Sport qui étaient détenues par RNC Média. Donc, Arsenal Média en est maintenant à 29 stations de radio. Hein? C'est impressionnant. D'ailleurs, il y a une 30e station dans les bacs, là. Ça s'en vient très bientôt aussi. On s'en reparlera. Une étape à la fois. Hein? Une station à la fois. Donc, pour BPM Sport, si vous suivez ça, là, il y a Montréal, Québec et Gatineau qui est impliqué là-dedans. Là. Donc là, au départ, on était beaucoup dans les régions. Là, après ça, on a acheté des stations à Drummondville, Saint-Jean-sur-Richelieu et tout ça. Là, Radio Classique à Québec. Là, BPM Sport, Montréal, Québec, Gatineau. Ça commence à être gros, les amis, là. Ouais, c'est parfait, ça. Quelle belle nouvelle. D'ailleurs, on a encore une fois Michel Scarpino qui s'est entretenu avec Sylvain Chamberlain pas plus tard qu'hier pour cette belle nouvelle-là. Et je vais vous proposer un petit peu plus tard, dans quoi? Un peu plus d'une heure, là, je vous ferai entendre la version de cette entrevue-là dans son intégralité. Mais franchement, très content de travailler pour une compagnie aussi active. Aussi à l'affût, en fait, de ce qui se passe en termes de radio, mais en termes de communication aussi en général, nos différentes plateformes, hein, pour les monts, là, montetford.com, entre autres, on est très, très actifs là-dessus aussi, nos belles plateformes d'achat en ligne, laruprincipale.com, boutiquelecargo.com, de ce côté-là, ça roule, les amis, ça n'a pas d'allure. Donc, ouais, c'est vraiment un tout. Moi, je suis un gars de radio. Donc, quand je vois des nouvelles de radio passer, ben, ça me fait vraiment plaisir. Et je me porte disponible pour faire des chroniques, là, des collaborations dans le monde du sport, ici et là, là. Ça serait franchement très, très cool. Ouais, j'adore le sport, pas à peu près. Donc, une autre belle nouvelle. Et on aura un complément, justement, d'informations à vous proposer avec cette entrevue complète que j'aurai pour vous dans « On part ça de même ». Un petit peu plus tard, tantôt. La musique des deux frères, Tu m'as moi-même, d'abord. On s'en va en 1996. 30 ans, hein? Un petit saut comme ça. Avec Daniel Bélanger, il est en fou. À Viva!

0: 6h25. Comment ça va, vous autres? Un très, très bon mercredi. Merci d'être là. On a Tyler Shaw et Nathalie Noël en collaboration qui s'en viennent. On va avoir la musique de Vincent Vallière aussi. Je vous jaserai de météo. Le soleil en plein visage. Ça, j'adore ça. C'est bon signe. Et on aura un bulletin complet d'informations locales et régionales. Ça, ça se fait avec notre journaliste Boris Chassagne. À Viva 105.5!
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2: Mesdames, Messieurs, bonjour, ici Boris Chassaigne. Les services de la Société de l'assurance automobile du Québec seront désormais offerts avec ou sans rendez-vous aux citoyens et citoyennes de Thetford Mines. Le comptoir de la rue Frontenac-Ouest de la SAAC affirme vouloir mieux répondre aux besoins de la clientèle. Les automobilistes avec un rendez-vous auront cependant toujours la priorité. Le CRTC a approuvé hier la transaction qui permettra à Arsenal Média de devenir propriétaire du réseau BPM Sport. L'annonce de la vente des trois stations situées à Montréal, Gatineau et dans la région de Québec avait été effectuée l'automne dernier. Le président d'Arsenal Média, Sylvain Chamberlain, résume la mission du réseau BPM Sport.
3: On parle beaucoup du Canadien de Montréal, bien évidemment, le hockey en général qui est un grand sujet de discussion, mais on parle aussi de NFL, on parle de la victoire, on parle de soccer, etc., etc.
2: Jusqu'alors propriété de RNC Média, le réseau BPM Sport entrera dans la grande famille d'Arsenal en septembre. Grâce à cette transaction et celle de la semaine dernière où elle a acquis Radio Classique de Québec, Arsenal regroupera une trentaine de stations à travers la province. On donnera le 19 juillet prochain le coup d'envoi de la 33e semaine nationale de prévention de la noyade. Elle se déroulera sous le thème « Être bien préparé, c'est la base de la sécurité ». La ville de Thetford y participe avec la mise sur pied de trois activités de prévention en autant d'endroits. Le 22 juillet, l'année 2025 a été marquée par une soixantaine de décès par noyade au Québec. Et au sport, l'Uni Canevas de Thetford reprend la route ce soir pour affronter à 20h le Cascade de Shawinigan au parc Réal Dufresne. 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
4: Du soleil, hein? C'est ce qu'on a en ce moment. Des nuages, oui, on en a un peu. Donc, alternance soleil-nuages, ça fait du sens, ça, j'aime ça. Maximum à 26 et humidex à 31 prévu aujourd'hui. Un minimum à 13 degrés ce soir, cette nuit. Demain, on a soleil, nuages, mais possibilité d'averse aussi à 60 %. Donc, une journée un peu plus variable. On verra ça maximum à 24, prévu demain. Et en ce moment, centre-ville Thetford, on est à 16 degrés.
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4: J'ai dans les dernières minutes sorti mes nouvelles du monde culturel, ouais, les sujets que je voulais aborder avec vous autres ce matin. Je vous donne d'ailleurs quelques petites infos là, ici et là. On a une nouvelle série dramatique qui va voir le jour à Télé-Québec cet automne. Je vous donne les détails de ça. On va parler aussi de Crave qui arrive avec un nouveau documentaire sur Olivier Primo. Ça sort aujourd'hui. Disponible dès maintenant, en fait. Là. Et il y a une première historique. Ah ouais, hein? C'est le fun, j'aime ça, moi, une première historique en plus. Hey, ça, c'est peu dire, là. Mais c'est vraiment une belle nouvelle. Très, très cool. Donc, je vous démêle ça tantôt. Tyler Shaw, Nathalie Noël en collaboration d'abord avant le showbiz pour Kiss Goodnight. Et tout de suite, c'est Vincent Vallière qu'on écoute avec Sarah. Vous êtes dans On part ça de même jusqu'à 8h45. 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
1: 6h38. Je passe ça avec une nouvelle comédie dramatique. Ça va s'appeler Géant. C'est Télé-Québec qui va vous offrir ça cet automne. On dit d'ailleurs que c'est en tournage depuis quelques mois déjà. Et on aura 5 jeunes comédiennes qui vont s'y retrouver. Mounia Zazam, Juliette Gariepi, Lina Kelef, Laurie Babin et Zeneb Blanchette. On va se retrouver à l'ère post-hashtag moi aussi, donc hashtag MeToo. Donc 5 jeunes femmes dans la vingtaine qui vont tenter tant bien que mal de faire entendre leur voix. Ce sera pas facile, on va mélanger la rage, la lucidité et quelques verres d'alcool. Ouais, donc oui, il y aura beaucoup de sérieux là-dedans, mais évidemment qu'il y aura une pincée d'humour à travers ça. Dans la distribution, là, j'ai remarqué David Savard, j'ai vu Joey Scarpellino, j'ai vu Madeleine Péloquin également. Donc, ouais, ça s'appelle Géant. On pourra s'en reparler. Donc, disponible cet automne. Ensuite, ça, c'est disponible dès maintenant, dès aujourd'hui, en fait. On dépose ça sur Crave. Les 3 épisodes de la série documentaire menée par Pierre-Yves McSween. Et ça s'appelle Olivier Primo, pas encore milliardaire. Hein? On se prend pas pour un 7-up flat ici, là. Le titre veut tout dire. Donc là, Pierre-Yves McSween est allé le rencontrer, Olivier Primo. Premièrement, est-ce qu'il est plus connu que riche? Hein? Il lui a posé la question. Est-ce que son influence sur les réseaux sociaux se transforme en revenu? Absolument. Ça, c'est sûr. La réponse, c'est oui. De quelle façon? Ah, je sais pas. Est-ce qu'il va nous donner tous les détails de ça, là? Va se garder un petit jardin secret? Je sais pas trop. Donc, vous pourrez aller vous faire une tête de ce côté-là dès maintenant sur Crave. Donc, Olivier Primo, pas encore milliardaire. Et on complète ça avec une première historique. Disneyland Paris s'en vient recruter au Québec. Ah ouais, hein? C'est le fun, d'ailleurs. Disneyland Paris s'est ouvert depuis 1992. Et là, on envoie une équipe de talents, là, donc au Québec, pour recruter des artistes. On dit des chanteurs-chanteuses francophones ou bilingues pour pouvoir rejoindre l'équipe en Europe pour différents spectacles. D'ailleurs, je regardais les projets. On parle du Roi Lion et les rythmes de la Terre. Alice et la Reine de Cœur, retour au Pays des Merveilles. Tout plein de futures créations aussi qu'on va ajouter. Donc, si vous avez du talent, vous êtes à la recherche d'un emploi, oui, mais peut-être d'un nouveau projet, une affaire unique, là, qui va bien s'inscrire dans un CV, c'est le temps. On est là-dedans, là. Donc, vous pouvez poser votre candidature d'ici le 15 août prochain. C'est via la plateforme Disneyland Paris Casting. Donc, je vous laisse ça traîner ici. Évidemment, avis aux intéressés. C'est franchement, ultra intéressant. On a la musique de cœur de Pirate maintenant à vous proposer. Ça s'appelle Cavale. Je vous souhaite un bon réveil à Viva 105.5.

0: 6h48, on a notre revue de presse de ce mercredi 15 juillet 2026. Déjà mi-juillet, c'est fou, hein? Comment ça passe vite. Et ça s'en vient, cette revue de presse-là. On va écouter Rhymes et Emmanuel Kerry pour ma chanson préférée. On aura Jay Scott aussi et Woodstock à Viva 105.5.
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1: 6h55. Revue de presse tout de suite. Qu'on débute avec le Journal de Québec. Il y a un article du bureau d'enquête. On dit accusé de violence conjugale. Homme d'affaires dans l'eau chaude. Blaise Fortier, un restaurateur connu à Québec, est accusé d'avoir fait vivre l'enfer à son ex-conjointe pendant près de 4 ans. Ensuite, gros casse-tête en vue dans les épiceries. C'est concernant la fin de la TVQ sur certains produits. Et ensuite, carte blanche de Patrick Watson au Festival d'été de Québec. Raffiné et exceptionnel. Journal de Montréal, un article du bureau d'enquête est là aussi. Avocat accusé de crimes sexuels. Les récits troublants se multiplient. Une étudiante et deux ex-employés de Daniel Rochefort se sont confiés au bureau d'enquête. La France s'effondre face à l'Espagne. Les favoris sortis de la Coupe du Monde. J'ai regardé le match. Vous autres, c'était pas fort. La France, non. C'était pas une grande performance. Malgré, hein, on va donner quand même un bel hommage à l'Espagne qui a été très solide, très active comme équipe hier sur le terrain. Beaucoup de beaux jeux, beaucoup de belles passes. On a mis beaucoup de pression. Mais la France, en première demi, il y avait 0 lancé. Là, après ça, on a essayé quelque chose, mais il était trop tard. C'était 2-0. Donc, honnêtement, oui, c'est plate. Mais l'Espagne mérite sa place en finale. Et là, l'autre demi-finale, c'est à 15h aussi, aujourd'hui, qu'on vous propose ça. Ça va être, je pense et j'espère, un solide affrontement entre l'Angleterre d'Harry Kane et l'Argentine de Lionel Messi. Et on a à vous proposer aussi ce matin, dans le Journal de Montréal, un cahier de 8 pages de jeu. Ensuite, sur lesoleil.com, l'Iran pourrait suspendre ses exportations d'énergie. On dit nouvelle frappe des États-Unis. La Banque du Canada va annoncer aujourd'hui sa décision concernant les taux d'intérêt. On suit ça. On va assurément vous en parler dans nos différents bulletins d'infos. Jeep fait renaître l'appellation Laredo pour le Wrangler 2027 et environnement ciel jaune et odeur de fumée des feux de forêt en cause. D'ailleurs, ça sentait vraiment beaucoup, hein? C'est particulier pareil, là. C'est quand même assez loin. Puis là, avec le vent puis tout ça, la température, dame nature nous a envoyé ça, cette espèce de ciel apocalyptique hier après-midi. C'était impressionnant, mais c'était très, très intense, on va se le dire. Et sur la tribune.ca, BRP inaugure son plus grand centre de distribution au monde. Mike Clay, de son côté, arrive avec un projet solo pour reconquérir le public. Il y a eu entrevue avec Jean Leloup, qui a dit « Amusez-vous avec mes chansons », hein, avec ce spectacle hommage présenté cet été là à Trois-Rivières, avec le Cirque du Soleil. Ça va être, je pense, quelque chose de franchement intéressant. D'ailleurs, je vous l'ai dit, je vous le redis, si vous prévoyez aller là, à un moment donné, là, pour une représentation là, cet été, j'aimerais ça le savoir. J'aimerais ça avoir vos commentaires là-dessus. C'est bon, ça? On a un deal? Parfait. La musique d'Enrique. Iglesias. On l'a en musique tout de suite. Ça s'appelle Tired of Being Sorry. Nous attendons pas ça de même. À Viva 105.5.

0: C'est Jason nous accompagne comme ça jusqu'à 8h45. Un très, très bon mercredi matin à vous. On a la musique de Madonna et de Sabrina en collaboration Bring Your Love. Ça s'en vient classique Bon Jovi pour Always. Aussi, on va partir l'heure en force avec ça. Ça va faire du bien, c'est bon ça. Et on va avoir de la météo et de l'info pour vous. À Viva 105.5!
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2: Bonjour, ici Michel Scarpino. Voici le bilan de l'actualité. Des orages violents ont balayé le sud du Québec hier après-midi et sont poursuivis durant la soirée, mais les dommages causés sont demeurés en deçà des prévisions. Environnement Canada avait mis des régions de la couronne nord-ouest de Montréal et de l'ouest de la Montérégie sous alerte jaune d'orages violents. Plus à l'est, des municipalités comme Saint-Hyacinthe, Victoriaville et Sherbrooke faisaient également l'objet d'une alerte d'orages violents en soirée. Parallèlement à ces conditions météo, la fumée provenant des feux de forêt qui font rage dans le nord-ouest de l'Ontario et dans les territoires du nord-ouest a été poussée par des vents d'altitude dans nos régions. C'est ce qui a conféré au ciel une teinte jaune ou orangée au cours de la journée d'hier. Le CRTC a approuvé hier la transaction qui permettra à Arsenal Media de devenir propriétaire du réseau radiophonique BPM Sport. L'annonce de la vente des trois stations situées à Montréal, Gatineau et dans la région de Québec avait été effectuée l'automne dernier. Le président d'Arsenal Media, Sylvain Chamberlain, résume la mission du réseau BPM Sport.
3: On parle beaucoup du Canadien de Montréal, bien évidemment, le hockey en général qui est un grand sujet de discussion, mais on parle aussi de NFL, on parle de la victoire, on parle de soccer, etc., etc.
2: Jusqu'alors propriété d'RNC Média, le réseau BPM Sport entrera dans la grande famille d'Arsenal à la fin du mois d'août, selon Sylvain Chamberlain. Avec cette transaction et celle de la semaine dernière, où elle a acquis Radio Classique de Québec, Arsenal comptera une trentaine de stations un peu partout au Québec. L'ex-première ministre Pauline Marois a désormais l'appui de tous les chefs de parti de l'Assemblée nationale dans sa mobilisation pour la tenue d'un sommet sur l'itinérance en 2027. La caquiste Christine Fréchette s'est rangée derrière l'idée d'un rendez-vous sur la question. Elle s'est engagée à mener des consultations sur l'itinérance si elle conserve le pouvoir en octobre. C'était vos actualités Arsenal Média.
4: On va maintenant jaser de météo. Ce sera alternance de soleil et de nuages pour aujourd'hui. Un maximum à 26 et un facteur humidex présent à 31 degrés. Minimum à 13 degrés pour ce soir, cette nuit. Ça, c'est en plein dans les normales de saison. Et demain, c'est oui, soleil-nuage, mais il y a quand même un 60% de probabilité d'averse qui va nous planer sur la tête avec un maximum à 24. Et présentement, centre-ville Thetford, on est à 18 degrés.

journée. Merci de nous joindre à nous. Hein. Peu importe où vous êtes et peu importe ce que vous faites. Là. Donc, êtes-vous à la maison? Êtes-vous en voiture, au travail déjà, comme moi? Parfait. Bonne journée de travail. Sur le web aussi, à nous écouter en direct, viva1055.com. Très facile d'ailleurs d'y accéder. Donc, merci beaucoup d'être là. Et je vous souhaite une super belle journée. On va ensemble parler ce matin et dans les prochaines minutes. On va avoir deux thématiques. Les masques et le mini-golf. Donc, deux événements distincts. Je vous démêle ça. Et pour les masques, c'est pour une bonne nouvelle. Hein? Ici, on ne part pas en peur et en panique. C'est bon, ça? Et en musique, dans les prochaines minutes, on va vraiment y aller entre mélange de nouveautés et de classiques. Pour la portion classique, ben, ça pourrait très bien se retrouver dans le Lunch 80-90-2000 avec Jerry Castonguay entre midi et 13h tantôt. C'est l'essence même de ce genre d'émission-là. Quel classique! Hein? Ah, ce que c'est bon! Always avec Bon Jovi à Viva 105.5. 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

plus de 5 minutes de pur bonheur. Oh, ce que c'est bon. Always de Bon Jovi à Viva 105.5. 7h15, je vous ai dit en début d'heure que j'allais vous parler de masques et de mini-golf. Donc, deux événements distincts. En fait, deux belles nouvelles. Il n'y a pas de problème là. Deux nouvelles aussi concernant des présidences d'honneur qu'on a confiées dans les deux dossiers. Et là, je me suis dit, je pars avec lequel des sujets ce matin. J'ai fait, hey, vous savez quoi? On va faire un bon vieux

pile ou face. J'ai pas beaucoup de place en studio, mais on fait ça. Pile, on parle du mini-golf en premier, puis face, on parle de masque en premier. C'est bon ça? C'est parti! Oh oh! Ça tourne. Ça s'arrête bientôt. Sur pile. Donc, on va parler... C'est quelque chose pareil. On va parler de mini-golf. Hein, je l'ai dit, pile mini-golf. Bon, c'est le club Rotary de Thetford Mines, en fait, qui a annoncé, pas plus tard qu'hier, que la présidence d'honneur de son défi noirceur brunet, on en est à la troisième édition, a été confiée à Patrick Magnan et Kim Lachance, du Centre de santé dentaire Patrick Magnan. D'ailleurs, les deux ont accepté, évidemment, d'emblée. Là, hein? On a dit oui, naturellement, donc c'est parfait. Et là, avec cet événement-là, on va venir soutenir la Maison de la famille de Disraeli et aussi le Centre de stimulation, l'Intercom de Thetford. Donc, c'est quoi, en fait, le défi noirceur brunet 3e édition? Ouais, on va jouer au mini-golf. Dans le noir. C'est cool, ça, vraiment. C'est le 10 septembre qu'on va faire ça au mini-golf de Disraeli. Et d'ailleurs, bon, je me trouve en ce moment sur la page Facebook Club Rotary de Thetford Mines. Allez faire un petit clic « J'aime » là, hein, pour suivre les différentes publications de la page. Ça, ce serait déjà une bonne idée, une bonne nouvelle de faire ça. Et vous pouvez acheter votre droit de jeu. On dit 60$ par joueur avec une consommation ou 360$ pour une équipe de 6 joueurs avec 6 consommations. On a même un code QR qu'on a placé là. On vous a donné tous les détails. Vous pouvez aussi aller passer par le lien là sur la plateforme zephy.com. Donc, le meilleur dans toute cette histoire-là, c'est d'aller justement en ligne. Page Facebook, Club Rotary de Thetford Mines. Question d'en savoir un peu plus. Et là, donc, notre prochain sujet, si on a parlé de mini-golf là, on va parler de masques tout de suite après la collaboration entre Madonna et Sabrina Carpenter pour Bring Your Love à Viva 105.5.

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1: 7h20. Vous êtes dans On part ça de même. Et oui, on va se parler de masque. En fait, on va se parler de bal masqué. Le bal masqué. C'est sûr que ça va jouer, mais ça n'a pas le choix. Ça n'a pas le choix. En fait, c'est avec le Centre de pédiatrie sociale des Appalaches qu'on va vous organiser justement un bal masqué, élégant, mystérieux et riche en émotions. Le thème, au-delà des masques. Et d'ailleurs, on en est rendu au 10e anniversaire du Centre de pédiatrie sociale des Appalaches. Donc, on va fêter ça en grand, ce beau souper bénéfice-là. Et je vous en avais parlé il y a de ça quelques semaines là, pendant l'émission. Bon, on avait la date un peu, les détails de l'événement. Il restait à trouver où on disait le président, la présidente ou une gang là pour la présidence d'honneur. Je sais pas, ça laissait peut-être planer un petit peu quelque chose pour la suite là. Ben là, ça va être une gang, une bonne gang. Ouais. On aura la famille Vincent à titre de président d'honneur pour ce grand événement annuel. Hein? Une belle famille d'entrepreneurs reconnus pour son engagement et son implication dans la communauté. Donc, ça va être franchement, ben oui, super le fun comme événement. D'ailleurs, je regarde l'affiche puis je fais, c'est donc ben hot. Donc, le samedi 7 novembre, c'est au Mont Attitoc qu'on va faire ça. On dit cocktail dès 17h, souper et soirée dès 18h30. Et encore là, les billets sont en vente sur la plateforme zephy.com. Il y a un code QR aussi qui est disponible via l'affiche de l'événement. Tous les détails sont sur la page Facebook Centre de pédiatrie sociale des Appalaches. Et encore là, je vous invite à aller suivre la page de l'organisme question d'en savoir un peu plus. Deux belles nouvelles là, dans les dernières minutes. C'est le fun. Oui, il y a des mauvaises nouvelles. C'est clair. Ça fait partie de la game. On n'a pas le choix. Là. Ça arrive, vous allez en entendre pendant l'émission. Mais deux belles nouvelles, coup sur coup, là, c'est super. C'est super. Est-ce qu'on crie victoire? On pourrait crier victoire. Shine et victoire!

0: 7h26, j'ai en musique Louis Fonzie et Demi Lovato en collaboration. Fonzie qui était au FEC dans les dernières journées. On va parler de météo, on va parler d'infos locales et régionales. Et je vous poserai aussi la question extrême du jour. À Viva 105.5.
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11: Mesdames, Messieurs, bonjour, ici Boris Chassaigne. Les services de la Société de l'assurance automobile du Québec seront désormais offerts avec ou sans rendez-vous aux citoyens et citoyennes de Thetford Mines. Le comptoir de la rue Frontenac-Ouest de la SAAC affirme vouloir mieux répondre aux besoins de la clientèle. Les automobilistes avec un rendez-vous auront cependant toujours la priorité. Le CRTC a approuvé hier la transaction qui permettra à Arsenal Media de devenir propriétaire du réseau BPM Sport. L'annonce de la vente des trois stations situées à Montréal, Gatineau et dans la région de Québec avait été effectuée l'automne dernier. Le président d'Arsenal Média, Sylvain Chamberlain, résume la mission du réseau BPM Sport.
12: On parle beaucoup du Canadien de Montréal, bien évidemment. Le hockey en général, qui est un grand sujet de discussion. Mais on parle aussi de NFL, on parle de la victoire, on parle de soccer, etc., etc.
11: Jusqu'alors propriété de RNC Média, le réseau BPM Sport entrera dans la grande famille d'Arsenal en septembre. Grâce à cette transaction et celle de la semaine dernière où elle a acquis Radio Classique de Québec, Arsenal regroupera une trentaine de stations à travers la province. On donnera le 19 juillet prochain le coup d'envoi de la 33e semaine nationale de prévention de la noyade. Elle se déroulera sous le thème « Être bien préparé, c'est la base de la sécurité ». La ville de Thetford y participe avec la mise sur pied de trois activités de prévention en autant d'endroits. Le 22 juillet, l'année 2025 a été marquée par une soixantaine de décès par noyade au Québec. Et au sport, l'Uni Canevas de Thetford reprend la route ce soir pour affronter à 20h le Cascade de Shawinigan au parc Réal Dufresne. 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
0: À la météo, c'est alternance de soleil et de nuages. Au réveil tantôt, pour vous donner une idée, c'était à peu près juste du bleu. Là, il y a quand même pas mal plus de nuages. On reste à l'affût là, de tout ça. Maximum 26, humidex 31. Minimum 13 ce soir, cette nuit. Et pour la journée de demain, soleil et nuages. Mais on parle d'un ennuagement avec un 60% de probabilité d'averse en après-midi. Un maximum à 24 et en ce moment, on est à 18 degrés.
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0: C'était pas facile hier. On a eu bien du fun, par contre, avec les différentes réponses. C'est un peu ça, le but. Hein? C'est surtout ça, le but, d'avoir du fun, d'avoir de l'interaction et tout ça. Donc hier, ça allait comme suit. Aux États-Unis, on compte en moyenne 3 à 4 de ces objets par personne. De quoi s'agit-il? La réponse était des cartes de crédit. Hein? Pas juste aux États-Unis, hein, je vous le dirais. Là. Il y en a au Québec, il y en a au Canada, il y en a partout dans le monde. Des gens qui ont des cartes de crédit à gauche et à droite dans leur portefeuille. Aujourd'hui, c'est pas facile. Non, c'est pas facile. Va falloir, je pense, s'y arrêter et y penser un petit peu. Là. Pas garrocher des réponses à gauche, à droite. Là. Je pense pas que ça va fonctionner. Écoutez ça. En moyenne, ceci dure 9 minutes. C'est quoi qui dure 9 minutes, mettons? En moyenne, ceci dure 9 minutes. De quoi s'agit-il?
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0: C'est dans le compliqué ce matin. Oh ouais, je vous l'accorde. On se mettra pas la tête dans le sable ici, là. C'est pas facile. Mais vous êtes capable. Et surtout, vous êtes capable de me donner des réponses. J'en veux plein, là, à partir de là. Même pas 30 minutes, vers 8 heures à peu près, là, on va vous donner la bonne réponse du jour. Donc, pour m'appeler, me texter, même numéro. 418-335-7533. 418-335-7533. Et n'oubliez pas, si vous m'envoyez un texto, c'est la première fois que vous le faites, laissez-moi au moins votre prénom qu'on puisse vous saluer. Hein? Ça, c'est la base. Vous pouvez nous envoyer ça sur Messenger, page Facebook Viva 105.5 ou courriel en ligne, site web viva105.5.com. On a le collectif CLCTF qui s'en vient en musique. On a une entrevue aussi complète. Oui. Notre collègue journaliste Michel Scarpino s'est entretenu avec Sylvain Chamberlain concernant l'acquisition des trois stations BPM Sport Montréal-Québec-Gatineau. Donc, je vous propose ça d'ici les prochaines minutes. Et tout de suite, c'est Luis Fonsi et Demi Lovato qu'on écoute pour Échame la culpa à Viva 105.5.
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0: Grande journée aujourd'hui parce que ça faisait quelques mois que la transaction était dans l'air. On en avait parlé l'automne dernier avec RNC Media. On attendait l'aval du CRTC. Maintenant, c'est confirmé. BPM Sport entre dans la grande famille d'Arsenal Media. Avec moi, le président d'Arsenal, Sylvain Chamberlain. Bonjour, Sylvain.
1: Salut, Michel.
0: Alors, on doit être très heureux aujourd'hui, je présume. C'est une grande journée.
1: Bien sûr, écoute, j'aurais envie de te dire le rêve d'un petit gars qui en est plus un jeune, mais quand même, on est très heureux de ça, très fiers. C'est une grande nouvelle, oui.
0: Ce sont trois stations qui sont dans des marchés très importants, il faut le mentionner. Arsenal, ça a toujours été des stations régionales, mais là, on entre dans des plus grandes villes.
1: Oui, exactement. Donc, une deuxième station au Québec après l'approbation la semaine passée du CRTC pour l'autre station à Québec. Donc, ça fait deux stations au Québec, une station à Montréal et une station à Gatineau. C'est sûr que nous, Michel, on s'est toujours dit, on rentrera dans les grands marchés quand on sera prêt.
0: Oui.
1: Parce que pour nous autres, c'est important. T'sais, d'abord, on n'est pas un groupe public supporté par la bourse. Là, on n'est pas des compagnies publiques. Donc, nécessairement, on gère de façon très, très serrée. Et c'est sûr que pour avoir les moyens, la force et le pouvoir de rentrer dans les grands marchés, il faut que tu sois bien structuré. Je pense qu'Arsenal était rendu à une étape où on avait la capacité de rentrer dans les grands marchés. On avait la capacité d'être à la hauteur de nos moyens, de faire honneur à ça. Et on pense qu'on était rendu là dans notre déploiement. Puis c'est pour ça qu'on a assumé et on a décidé de le faire.
0: Sylvain, BPM Sport, bon, c'est un réseau qui est très connu. Bon, on parle beaucoup de sport. Ça reste intact? Il n'y a rien qui change au niveau du mandat des trois stations?
1: Non, absolument pas. Évidemment, écoute, d'abord des stations de sport, ça va rester des stations de sport. Après ça, écoute, il va y avoir beaucoup de travail à faire, mais c'est là aujourd'hui que le travail commence. Mais c'est certain qu'on est aligné pour garder la vision qu'on a en ce moment.
0: Et pour ceux qui sont moins familiers avec BPM, qu'est-ce qu'on y présente exactement comme émission?
1: Écoute, c'est une radio parlée, hein, la première spécificité, et ce n'est que, dans le fond, des émissions de sport, une après l'autre, à partir de 6 heures le matin. Donc, il y a des gens plus connus, comme Georges Larac, Gilbert Delorme, en fait, qui sont des animateurs connus. Il y en a qui sont un peu moins connus, il y a des plus jeunes aussi, mais tout ça ensemble, ça fait une belle mixité d'animateurs, puis évidemment, on parle beaucoup de sport, on parle beaucoup du Canadien de Montréal, bien évidemment, le hockey en général qui est un grand sujet de discussion, mais on parle aussi de NFL, on parle de la victoire, on parle de soccer, etc., etc., mais de façon plus spécifique quand les moments sont stratégiques, mais c'est sûr qu'essentiellement, il y a beaucoup d'énergie mise dans le hockey.
0: Donc, les amateurs de sport, c'est leur place. Sylvain, ça fait combien de stations avec tout ça pour Arsenal, un coup que la transaction va être complétée?
1: Écoute, ça va faire 29 stations, Michel, puis on lance la 30e à Joliette au mois d'août. Donc, ça va nous faire... Au 1er septembre, là, quand on va commencer la prochaine année fiscale, on va être rendu à 30 stations de radio.
0: Est-ce que c'est la même chose que pour CJSQ à Québec? Là, on s'attend à une prise de possession vers septembre?
1: Oui, même date, probablement fin août.
0: Sylvain Chamberlain, président d'Arsenal Media, merci beaucoup pour ces informations. Félicitations, parce que c'est une belle acquisition.
1: Absolument.

7h47, on va se prendre un petit peu de temps là, pour regarder les nombreuses réponses. Non, vraiment, j'en ai déjà beaucoup. Merci, d'ailleurs, pour la question extrême aujourd'hui. En moyenne, ceci dure 9 minutes. De quoi s'agit-il? André dit « prendre une douche ». OK. Claudia, « déjeuner ». José, « une relation sexuelle ». Oh oui. Pas de niaisage. Ah oui. Bonne réponse de ce côté-là, José. Éric, ça c'est très drôle. La saveur quand on prend une gomme. Donc, une gomme là, va goûter 9 minutes en moyenne quand on la mâche. Oui, ça se peut. Valérie dit « c'est le temps passé ». À la salle de bain, à la toilette. Ah, ouais, OK. Et Fernande répond, se laver les cheveux. Ben, OK, OK, j'aime ça. J'aime ça. Plein de bonnes réponses. Pas la bonne réponse encore, non? On continue ça. Vous avez une dizaine de minutes à peu près pour le faire. 418-335-7533 par téléphone ou par texto. On va se jaser de showbiz, nous autres, bientôt dans l'émission. Le temps d'écouter Amen de Shaboozy et Jelly Roll. À Viva 105.5.

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1: 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Et parlant de festivals, ben ce matin, je vous parle des festivités western de Saint-Victor. 47e édition, ça s'en vient là, hein? 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
1: 7h55, on passe ça avec une nouvelle série de fiction courte. C'est comme ça qu'on l'appelle. C'est une comédie dramatique. Géant en est le titre. Et d'ailleurs, on est en plein tournage depuis la fin mai. Déjà, quand même. C'est à Télé-Québec qu'on va proposer ça à l'automne avec 5 comédiennes qui vont être 5 jeunes femmes là, en vedette. Mounia, Zazam, Juliette Gariepi, Lina Kelef, Laurie Babin, Zeynep Blanchette. On va se retrouver à l'ère post hashtag moi aussi, là, le MeToo. Donc, 5 jeunes femmes dans la vingtaine vont tenter tant bien que mal de faire entendre leur voix. Donc, on dit un mélange de rage, de lucidité, de quelques verres de trop aussi. Ouais. Donc, ça va être sérieux à la fois, mais drôle d'autres fois également. Et j'ai vu dans la distribution aussi, pour venir accompagner ces jeunes comédiennes-là, David Savard, Joey Scarpellino, Madeleine Péloquin aussi. Donc, Télé-Québec, cet automne, ça s'appelle Géant. Ensuite, sur Crave, c'est dès aujourd'hui, là, ça débarque maintenant. C'est Olivier Primeau, pas encore milliardaire. Donc, 3 épisodes de cette série documentaire qui sera menée par Pierre-Yves McSween, qui va lui poser plein de questions, savoir un peu plus sur lui, sur le phénomène Olivier Primeau, notamment, bon, est-ce qu'il est plus connu que riche? Comment il gagne ses sous? Comment son influence sur les réseaux sociaux se transforme en revenus? Donc, un paquet de questions à gauche, à droite. Vous pouvez aller suivre ça sur Crave dès maintenant. Et on complète avec une première historique parce que Disneyland Paris vient recruter au Québec. Ouais, depuis son ouverture en 92, c'est la première fois qu'on fait ça. Je trouve que c'est une très belle idée. Donc, on cherche des chanteurs et chanteuses francophones ou bilingues pour participer à un contrat professionnel dans différentes productions. On parle du Roi Lion et les rythmes de la Terre, Alice et la Reine de Cœur, Retour au Pays des Merveilles, d'autres créations futures aussi qui sont en développement. Donc, si vous avez du talent, vous avez le goût de vivre, c'est une sacrée expérience, là, hein, vraiment. Donc, vous devez envoyer votre candidature d'ici le 15 août prochain sur la plateforme Disneyland Paris Casting.

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1: Question extrême aujourd'hui. En moyenne, ceci dure 9 minutes. De quoi s'agit-il? La bonne réponse, c'était le délai du bouton snooze, donc le rappel d'alarme. Hein? Quand on a une alarme là, sur le téléphone. Des fois, on se lève. Moi, d'habitude, ça me réveille tout de suite. Là. Une seconde ou deux après, c'est fini, c'est réglé. Je suis debout. Mais la semaine passée, après 2 semaines de vacances, j'ai eu 3 matins sur 5 où le rappel d'alarme m'a réveillé 5 minutes plus tard dans 2 cas et 10 minutes plus tard. Donc, ouais, ça se pourrait. Ça se pourrait pas dans mon cas parce que la moyenne ne serait pas de 9 minutes. Là. Mais c'est ça. On s'est essayé encore ce matin. Merci beaucoup, d'ailleurs, de l'avoir fait. Rick Astley et Miley Cyrus s'amènent en musique. On va voir de la météo. Il y a un bulletin complet d'informations nationales et internationales. Ça se fait avec notre journaliste Michel Scarpino à Viva 105.5.
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2: Bonjour, ici Michel Scarpino. Voici le bilan de l'actualité. Des orages violents ont balayé le sud du Québec hier après-midi et sont poursuivis durant la soirée, mais les dommages causés sont demeurés en deçà des prévisions. Environnement Canada avait mis des régions de la couronne nord-ouest de Montréal et de l'ouest de la Montérégie sous alerte jaune d'orages violents. Plus à l'est, des municipalités comme Saint-Hyacinthe, Victoriaville et Sherbrooke faisaient également l'objet d'une alerte d'orages violents en soirée. Parallèlement à ces conditions météo, la fumée provenant des feux de forêt qui font rage dans le nord-ouest de l'Ontario et dans les territoires du nord-ouest a été poussée par des vents d'altitude dans nos régions. C'est ce qui a conféré au ciel une teinte jaune ou orangée au cours de la journée d'hier. Le CRTC a approuvé hier la transaction qui permettra à Arsenal Media de devenir propriétaire du réseau radiophonique BPM Sport. L'annonce de la vente des trois stations situées à Montréal, Gatineau et dans la région de Québec avait été effectuée l'automne dernier. Le président d'Arsenal Media, Sylvain Chamberlain, résume la mission du réseau BPM Sport.
3: On parle beaucoup du Canadien de Montréal, bien évidemment. Le hockey en général, qui est un grand sujet de discussion. Mais on parle aussi de NFL, on parle de la victoire, on parle de soccer, etc., etc.
2: Jusqu'alors propriété d'RNC Média, le réseau BPM Sport entrera dans la grande famille d'Arsenal à la fin du mois d'août, selon Sylvain Chamberlain. Avec cette transaction et celle de la semaine dernière, où elle a acquis Radio Classique de Québec, Arsenal comptera une trentaine de stations un peu partout au Québec. L'ex-première ministre Pauline Marois a désormais l'appui de tous les chefs de parti de l'Assemblée nationale dans sa mobilisation pour la tenue d'un sommet sur l'itinérance en 2027. La caquiste Christine Fréchette s'est rangée derrière l'idée d'un rendez-vous sur la question. Elle s'est engagée à mener des consultations sur l'itinérance si elle conserve le pouvoir en octobre. C'était vos actualités Arsenal Média.
4: Météo, c'est mélange soleil de nuages prévu aujourd'hui. Ça va être quand même chaud. Un maximum 26, humidex 31, minimum 13 ce soir, cette nuit, demain. Soleil-nuage pour partir tout ça, ennuagement ensuite avec 60% de probabilité d'averse et un maximum à 24. En ce moment, on est à 19 degrés.

c'est Jason. Je vous accompagne jusqu'à 8h45 dans ce réveil du mercredi 15 juillet 2026 de l'émission qui s'appelle On part ça de même. Comment ça va, vous autres? Ça va bien? Moi, ça va très bien. Merci de me demander. Diane Simard sera là pour Viva l'avant-midi dès la fin de l'émission. Il y aura à midi Jerry Castonguay pour le lunch 80, 90, 2000. D'ailleurs, je vous ferai entendre Rick Astley pour Never Gonna Give You Up, chanson de 87. Ben oui, ça va de soi, ça va de soi. Donc, un échantillon là, pour votre émission du midi. Je vais vous parler de vacances, d'intention de voyager pour les Québécois. Là, hein? Les vacances de la construction sont à nos portes. Donc, je suis allé chercher quelques petites infos à gauche, à droite. Je vous démêle ça avec le plus grand des plaisirs tantôt. Mais d'abord, on débute notre dernière heure ensemble avec la chanson « Used to be young » de Miley Cyrus. Donc, un bon début de journée à vous. Je vous invite à aller nous suivre, notamment, et à aller nous écouter en direct sur notre site viva1055.com.

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8h14, on va se parler des intentions de voyager des Québécois là, pour les prochaines journées, prochaines semaines. D'ailleurs, on dit, bon, selon un sondage réalisé dernièrement, 81% des répondants prévoient partir en vacances cet été. Ensuite, 64% disent que le contexte économique n'a pas modifié leur projet. 44% des gens vont prévoir un voyage international, mais hors Canada et hors États-Unis et dans les destinations visées et prisées, 69% veulent aller visiter l'Europe. Et d'ailleurs, je fais une parenthèse sur les visites aux États-Unis. Pendant les vacances, on est allé à New York. Et dès qu'on a passé la douane américaine jusqu'à New York, je vous le dis, là, c'est pas une farce. On a croisé un seul véhicule avec une plaque du Québec. Habituellement, c'est la folie. Vous allez me dire, ouais, t'es en juin, fin juin, peut-être. Là, ça va être plus la folie là, dès vendredi ou dès la semaine prochaine. Peut-être, peut-être. On s'en reparlera. J'ai hâte de voir, honnêtement, comment ça va s'aligner. Mais ça m'a vraiment surpris. Vraiment, on jouait au jeu, justement, d'essayer de trouver des plaques du Québec. On a trouvé notre jeu plate en Titi. Ensuite, 46% des gens n'achètent jamais d'assurance voyage. Ça, c'est peut-être pas la bonne approche. Hein? Faut penser à ça, évidemment, de ce côté-là. Et d'ailleurs, bon, je regardais aussi, parce qu'il y en a quand même pas mal là, de statistiques, le budget vacances maintenant. Donc, 61% des répondants disent que le budget vacances sera sensiblement le même que par les années passées.

32% des gens vont rester au Québec. Donc, là aussi, c'est bien correct, là. Hein? On a plein de beaux endroits, on a plein de belles régions. C'est grand, le Québec, et pas à peu près. Donc, on verra ce que ça va donner. Vous autres, comment ça s'organise, là? Premièrement, est-ce que vous êtes prêts? Est-ce que vous avez hâte à vos vacances? Il y en a pour qui ce sera dès ce vendredi midi, là, pour les vacances de la construction. Il y en a que c'est là présentement, il y en a que c'est déjà fait. Bon, on est comme dans multiples options possibles, mais peu importe, là. Donc, profitez de l'été. Ça, c'est la base, c'est le premier point. Mais si vous êtes en vacances, sérieusement, profitez-en en famille parce que ça passe vite. Sans bon sens, vraiment. Et l'émission passe vite aussi. On est déjà à 8h17. Reste même pas 30 minutes à ce réveil du mercredi. On y va en humour, ouais, avec Ricardo. Écoutez bien les chansons de Scooter Gas. On écoute ça à Viva 105.5.

0: 8h20, la musique de Post Malone en collaboration avec Morgan Wallen. Ça s'en vient. On va avoir de la météo et de l'info également pour vous. À Viva 105.5!
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4: Mesdames, Messieurs, bonjour, ici Boris Chassaigne. Les services de la Société de l'assurance automobile du Québec seront désormais offerts avec ou sans rendez-vous aux citoyens et citoyennes de Thetford Mines. Le comptoir de la rue Frontenac-Ouest de la SAAC affirme vouloir mieux répondre aux besoins de la clientèle. Les automobilistes avec un rendez-vous auront cependant toujours la priorité. Le CRTC a approuvé hier la transaction qui permettra à Arsenal Media de devenir propriétaire du réseau BPM Sport. L'annonce de la vente des trois stations situées à Montréal, Gatineau et dans la région de Québec avait été effectuée l'automne dernier. Le président d'Arsenal Media, Sylvain Chamberlain, résume la mission du réseau BPM Sport.
5: On parle beaucoup du Canadien de Montréal, bien évidemment, le hockey en général qui est un grand sujet de discussion, mais on parle aussi de NFL, on parle de la victoire, on parle de soccer, etc., etc.
4: Jusqu'alors propriété de RNC Média, le réseau BPM Sport entrera dans la grande famille d'Arsenal en septembre. Grâce à cette transaction et celle de la semaine dernière où elle a acquis Radio Classique de Québec, Arsenal regroupera une trentaine de stations à travers la province. On donnera le 19 juillet prochain le coup d'envoi de la 33e semaine nationale de prévention de la noyade. Elle se déroulera sous le thème « Être bien préparé, c'est la base de la sécurité ». La ville de Thetford y participe avec la mise sur pied de trois activités de prévention en autant d'endroits. Le 22 juillet, l'année 2025 a été marquée par une soixantaine de décès par noyade au Québec. Et au sport, l'Uni Canevas de Thetford reprend la route ce soir pour affronter à 20h le Cascade de Shawinigan au parc Réal Dufresne. 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
6: À la météo, c'est soleil et nuages aujourd'hui. Maximum de 26, humidex à 31 degrés. Un minimum à 13 pour ce soir, cette nuit. Demain au réveil, soleil-nuages, mais un ennuagement ensuite avec un 60% de probabilité d'averse en après-midi et un maximum à 24. Et présentement, centre-ville Thetford, on est à 19 degrés.
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6: Dans le monde de la musique, des fois, il se passe des affaires, puis on fait comme, mais pourquoi? C'est quoi le rapport? Des fois, il ne faut pas chercher trop longtemps non plus. Là, dans la catégorie, c'est quoi le rapport? J'ai quelque chose à vous mentionner. C'est concernant Morgan Wallen, qui vient de placer cette semaine 11 de ses chansons sur le palmarès Billboard, hein? Souvent, on en a une, des fois deux, donc ils vont se chevaucher. Là, lui, 11 chansons actuellement. C'est quand même impressionnant, on va se le dire. Notamment, là-dedans, il y a la collaboration avec Ella Langley pour la chanson « I Can't Love You Anymore ». C'est rendu au numéro 6. On dit que c'est vraiment un sommet là, pour ce duo-là. Ben bravo. Et parlant de duo, j'ai Morgan Wallen aussi avec Post Malone à vous jaser un petit peu. D'ailleurs, les deux sont en tournée en ce moment. Il y aura un spectacle à Kansas City, au stade de football des Chiefs, prochainement. Donc, on peut dire que ça va, disons, assez bien. Merci pour les deux artistes qu'on va écouter. D'ailleurs, ben, on part ça de même avec la chanson qui s'appelle « I Had Some Help ». Je vous souhaite un bon mercredi avec nous à Viva 105.5.

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1: Et en studio, on la retrouve pour une dernière fois avant la pause pour les vacances d'été.
2: Oui, les vacances d'été. Les vacances on aime ça, d'été. Ce mot-là.
1: Ah, c'est beau, c'est beau, c'est beau. Bon matin à toi, Caroline.
2: Bon matin, Jason.
1: Ça va bien?
2: Ça va super bien.
1: Ça peut pas mal aller, là.
2: Non, ça peut pas mal aller.
1: À l'approche des vacances comme ça. Et là, comme dernière chronique, on va parler du fait d'être protégé quand on achète avec un courtier immobilier.
2: Exactement. Ben, en faisant affaire avec un courtier immobilier, les acheteurs, mais aussi les vendeurs, évidemment, ils sont protégés par l'OASIC.
1: L'eau à quoi?
2: L'OASIC, c'est l'organisme d'autoréglementation du courtage immobilier du Québec.
1: Je prends des notes, là.
2: Exact.
1: C'est bon, ça.
2: L'OASIC, ce qui est important de retenir, là, c'est que ça l'encadre les courtiers. Ça fournit des outils pour comprendre l'achat et la vente aussi d'une propriété. Les formulaires qu'on remplit, ils sont conçus par l'OASIC. Puis le but, c'est que la transaction, elle se fasse correctement et que les parties soient bien protégées.
1: Et si on pense aux acheteurs, donc, qu'est-ce qu'on doit faire avant de signer des documents, là?
2: Les lire, Jason.
1: Oh ouais, hein? OK, c'est bon.
2: Non, ça peut sembler drôle, mais des fois, il y a des gens qui sont portés à signer les listes, là, puis... Ils n'ont pas...
1: En diagonale.
2: Exact. Hein? Ouais. Donc, c'est notre rôle, nous, en tant que courtier immobilier, de bien expliquer chaque étape et d'accompagner nos clients. Si, par exemple, je remplis une promesse d'achat avec un client, je vais lui expliquer chacune des clauses du formulaire puis lui demander si c'est clair pour lui, si il y a des questions. Parce que quand on appose une signature sur un document, c'est officiel. On doit bien comprendre ce qu'on signe.
1: Mm-hmm. Est-ce que tu as un exemple à me donner ce matin?
2: Oui. Ça peut être aussi simple que des inclusions-exclusions. Est-ce que vous voulez tout ce qui est mentionné dans les inclusions? T'sais, parce que des fois, c'est marqué tous les biens et meubles présents lors de la visite. Donc, si c'est des vieilles affaires qu'au final, tu vas devoir te débarrasser, ben aussi bien que ça demande la responsabilité du vendeur et non de l'acheteur.
1: Donc, ce que je comprends ce matin, c'est que ça arrive que des fois, les gens signent sans trop savoir ce qui se passe, là.
2: Oui. Ben écoute, j'ai le cas justement d'une personne qui a acheté une maison directement avec le vendeur, là, sans courtier immobilier. L'entente, elle se fait entre les deux parties, la signature, elle a lieu chez le notaire, jusque-là, tu sais, tout va bien.
1: Mm-hmm.
2: Sauf que la personne, elle avait l'intention en achetant d'agrandir la maison, de faire des rénovations afin d'y habiter l'année, parce que c'est un chalet 3 saisons. Sauf que c'est là que ça va mal. Le zonage, les règlements de la municipalité, ils pouvaient pas faire ses travaux comme ils voulaient. Fait que là, il y a aucun recours à faire, hein, parce que c'est à l'acheteur de faire des démarches avec la municipalité afin de valider son projet avant de signer l'acte de vente.
1: D'où l'importance de bien lire, parce que là, tu achètes une maison puis tu peux pas y être tout le temps.
2: Ouais, tu peux pas l'habiter comme tu le veux. C'est comme dans le cas d'une promesse d'achat que je remplis avec mon client. Ben, je vais mettre une clause à l'effet que l'acheteur, il y a exemple 10 jours pour vérifier avec la municipalité si son projet respecte la réglementation en vigueur. Et si c'est pas le cas, ben, l'achat, il y a juste pas lieu. Donc, mon acheteur est protégé.
1: Et là, est-ce qu'il y a quand même des cas, plusieurs cas, où il y aura plusieurs choses à savoir avant d'acheter?
2: En fait, chaque transaction a des choses à savoir, hein. Mais si je prends l'exemple d'un condo, il faut prendre connaissance de plusieurs documents. Imagine, Jason, t'achètes un condo, t'as un coup de cœur, c'est vraiment hot, la vue est splendide, t'as tout ce que tu veux, là. Une fois ménagé, ben, t'apprends que t'as pas le droit d'avoir un chat et un chien.
1: Oh.
2: Et t'as les deux.
1: Oh.
2: Donc, d'où l'importance de lire les règlements d'immeubles. Puis encore là, avec un courtier immobilier, on regarde tout ça avant de signer une offre d'achat.
1: Donc, ça fait plusieurs affaires à regarder, là.
2: Exact. Puis mon rôle en tant que courtier, quand je représente un acheteur, c'est de représenter ses intérêts. Avec mon contrat de courtage achat, ben, on détermine avec mes clients acheteurs c'est quoi leurs besoins, le budget, le secteur. Je fais les recherches, j'envoie les documents, on les vérifie ensemble, je planifie les visites, je remplis les offres, tout en protégeant les intérêts de mon client acheteur. Puis ça, là, on le répétera jamais assez, c'est gratuit.
1: Yes.
2: C'est le vendeur qui paie ma rétribution.
1: Donc là, si un acheteur, Caroline, veut justement faire appel à tes services, là, on peut te contacter. Comment? Ah oui, c'est ça, c'est gratuit en plus. Comment on fait pour te rejoindre?
2: On est sur toutes les plateformes, les réseaux sociaux. Donc, vous pouvez nous rejoindre sur Facebook, Instagram, TikTok, Google Maps. 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Et je précise, Jason, on a parlé des vacances.
1: Ouais.
2: Mais sachez qu'en travaillant en équipe avec Kevin, un ou l'autre, on est en mesure de vous répondre.
1: C'est parfait, ça. C'est un travail d'équipe.
2: Exact.
1: Merveilleux, merveilleux. Premièrement, Caroline, je veux te dire merci.
2: Ça fait
1: pour
2: plaisir.
1: Toutes ces chroniques des derniers mois.
2: Mm-hmm.
1: Je te souhaite aussi un bel été.
2: À toi aussi.
1: Et des belles vacances.
2: Oh oui.
1: On va se reparler. J'ai regardé dans mon petit tableau. au mois de septembre.
2: Oui.
1: On reprend tout ça. Avec plaisir.
2: Un beau teint bronzé avec ça.
1: Oui, c'est parfait ça. Donc, merci et à la prochaine.
2: Merci.
1: Salut, bye-bye. Donc, Caroline Jacques, courtier immobilier résidentiel et commercial pour Via Capital Élite.

8h37. Vous êtes en direct de notre studio d'Éco-Surface Ameublement Sévigny. Je serai là demain pour le réveil du jeudi entre 6h et 8h45. Et entre autres, je vais jaser avec Alexis Pinard, qui est en fait, lui, le nouveau propriétaire pour le pavillon de la faune de Stratford. Et on est vraiment tout proche d'une réouverture. On va avoir vraiment une belle entrevue à faire avec lui demain matin. Donc, manquez pas ça. Puis si jamais vous la manquez, ben on va la proposer dans la section rattrapage de notre site viva1055.com. Je vous souhaite une super belle journée et on complète notre émission de ce matin avec la collaboration entre Stromae, Pomme et Coldplay pour Ma meilleure ennemie. Vous êtes dans On part ça de même. À Viva 105.5. Salut!

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de continuer leur chemin séparément pour se construire et faire un cheminement personnel chacun de leur côté. Mais je le sais pas parce qu'elle m'a appelé hier, parce qu'elle est très, très, très authentique et très transparente sur les réseaux sociaux par rapport à cette rupture-là. Puis honnêtement, j'ai pas le choix d'être empathique avec elle. Ça me ramène tellement dans des peines d'amour que j'ai déjà eues. Puis là, je l'écoute puis je me dis, ah oui, c'est vrai, ça fait mal. Chaque jour, là, faut que tu le prennes un jour à la fois, puis tu te dis que ça va être moins pire que la veille, cette fin de journée-là. Une étape à la fois, hein? Alors, on lui souhaite beaucoup de bonheur. Elle, qui est à l'aube de son 28e anniversaire de naissance, ce sera sa fête le 22 juillet prochain. Alors, je te souhaite l'amour, ma chère.

catégorie énorme, classique, on y retrouve Prince et When Doves Cry. Et évidemment, ici c'est Viva la musique, alors on vous offre que le meilleur. 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

0: Et tout comme ce qui s'en vient d'ailleurs, faut pas manquer Charlie Puth avec Meghan Trainor dans un moment Dua Lipa va passer. Clément Jacques et Marie-Mé aussi. Et d'ailleurs, si ça vous tente de remplacer Marie-Mé et de chanter Picture avec Clément Jacques, c'est votre chance le week-end prochain. Je vous explique ça tantôt. On aura Bruno Mars également en musique et Camila Cabello s'invite dans un moment avec Havana. À Viva!
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Jean-Jacques et Marie-Mé sur Pitcher dans Viva la Vent Midi. Alors, qui va remplacer Marie-Mé pour chanter cette chanson-là avec Clément Jacques en festival le week-end prochain? Hein? Parce que là, Clément Jacques fait un appel à tous. Je sais pas si vous avez vu passer ça. Il y a près de 600 commentaires en dessous de sa vidéo parce qu'il disait qu'il y avait un petit problème, là. C'est qu'en festival, il n'y a pas Andy Thériault qui habituellement fait cette chanson-là avec lui en spectacle, donc elle n'est pas disponible. Donc, il a fait un appel à tous à savoir quelle fille serait disponible, chante bien et aimerait grimper sur scène avec lui pour interpréter Picture, version française, évidemment. Alors, il est à Mont-Tremblant en fin de semaine au rythme Tremblant, New Country. Il est également du côté de Saguenay au Festival des rythmes du monde. Alors, si jamais l'aventure vous tente, alors il a dit d'aller poster une démo ou encore de faire appel à lui sur les réseaux sociaux. Il va peut-être prendre quelqu'un random dans la foule comme ça. Mais je vous trouve tellement, mais tellement bonne et willing en bon français parce qu'il y a déjà même des démos que nous-mêmes, on peut entendre en dessous de la vidéo de Clément Jacques. Alors franchement, là, des fois, faut oser puis c'est super de voir que vous le faites. Bravo! Dua Lipa s'invite dans les prochaines secondes. Un gros merci de choisir Viva l'avant-midi. Bon milieu de semaine!

0: micro-circulation, transformer un geste quotidien aussi en un moment détente, parce que moi, juste d'en parler, je me sens déjà pas mal plus zen. Et de bien rincer. On peut faire deux shampoings si on veut, mais il dit que c'est pas nécessaire. Charlotte Cardin à venir, à Viva.
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8: Bonjour, ici Boris Chassaigne. La Banque du Canada doit annoncer ce matin sa décision concernant le taux directeur. Il est actuellement fixé à 2,25%. Les économistes s'attendent à ce qu'il demeure inchangé. Le Bureau d'information touristique de Thetford Mines relance cet été son service de prêt de vélo à assistance électrique. Ils permettent de suivre sur 25 km la piste cyclable de Thetford Mines et de découvrir les paysages de la région. Ce service gratuit est offert sur réservation jusqu'au 7 septembre. Et Arsenal Media devient propriétaire du réseau BPM Sport. Le CRTC a approuvé hier la vente de ses 3 stations BPM situées à Montréal, Gatineau et dans la région de Québec au réseau Arsenal. BPM Sport entrera dans la grande famille d'Arsenal Media en septembre. La station Radio Classique de Québec est aussi passée aux mains d'Arsenal Media la semaine dernière. C'était vos manchettes.
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Le groupe Salvable qui a récolté plusieurs nominations au prix Gémeaux pour leur émission de télévision Le Potluck de Salbarbe qui a été diffusée un petit peu avant les fêtes, notamment dans la catégorie meilleure.

série Empathie qui domine avec 19 citations. Avant le crash, suit de très près avec 18 nominations au total. Ça a été annoncé le mois dernier. Ça sera animé par Jason Roy l'Éveillé et ce sera à surveiller le dimanche 13 septembre du côté de Radio-Canada. 41e édition déjà. Voici Olivia Dean, la

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les plaines pour le Festival d'été de Québec, mais ça fait deux fois qu'elle grimpe sur scène parce qu'elle a été invitée au spectacle Carte blanche de Souldia également, lundi soir, rien de moins. Voici Stromae et des fleurs à Viva.

film culte, mais par ricochet, mes chums ont tellement toujours voulu l'écouter que, tout comme Dirty Dancing l'est aux filles, Top Gun, c'est le film culte aux gars. Mais ça m'embêtait pas quand même de l'écouter, ce film-là, à cause de mon beau Tom qui joue dedans, ça c'est sûr. Mais honnêtement, là, pensez-y. La ritournelle de la toune du lunch joue tellement, mais tellement dans le premier Top Gun, hein, juste là, les premiers.

0: pour la tonne du lunch à Viva. 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
5: Bonjour, ici Boris Chassaigne. La Banque du Canada doit annoncer ce matin sa décision concernant le taux directeur. Il est actuellement fixé à 2,25%. Les économistes s'attendent à ce qu'il demeure inchangé. Le Bureau d'information touristique de Thetford Mines relance cet été son service de prêt de vélo à assistance électrique. Ils permettent de suivre sur 25 km la piste cyclable de Thetford Mines et de découvrir les paysages de la région. Ce service gratuit est offert sur réservation jusqu'au 7 septembre. Et Arsenal Media devient propriétaire du réseau BPM Sport. Le CRTC a approuvé hier la vente de ses 3 stations BPM situées à Montréal, Gatineau et dans la région de Québec au réseau Arsenal. BPM Sport entrera dans la grande famille d'Arsenal Media en septembre. La station Radio Classique de Québec est aussi passée aux mains d'Arsenal Media la semaine dernière. C'était vos manchettes.
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comblé parce que c'est Nathalie Imbruglia qui va assurer la première partie de tous les concerts pour le début de l'année prochaine. Elle qui arrive avec un nouvel album d'ailleurs en septembre prochain. Et Bryan Adams poursuit sa route en tournée nord-américaine présentement et il va s'arrêter chez nous au Québec. Vous savez qu'il y a une date à l'horaire pour Trois-Rivières. Alors,

l'Australie et de la Nouvelle-Zélande. On a bien de la chance qu'il se soit porté disponible pour nous jaser maintenant et venir nous faire une belle chanson avec Melcy à part de tout ça, « When You're Gone ».

Il s'est posé la question suivante, parce que là, sa blonde est en train de couper des fromages dans des assiettes en plastique sur une table à pique-nique à côté d'une tente. Puis il dit, tu sais, je dirais pas les mots qui accompagnent tout ça, là, mais

0: Faire. On aime ça, mais on aime-tu vraiment ça? C'est mitigant, hein, le camping. Mais on va dire que ça nous ramène aux vraies affaires, hein, l'essentiel. Et là, l'anglais à venir, à Viva, ça va tellement être bon. Choosing Texas en réserve.
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avec un excellent montage pour démarrer votre heure. Ça s'en vient dans un petit instant. Diane Simard vous souhaite bon appétit et on se retrouve un petit peu plus tard à 16h pour Viva La Casa en mode vacances. C'est Taylor Swift qui s'invite pour tout de suite. Ciao, à tantôt.

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4: Bonjour, ici Boris Chassaigne. Le ministre québécois des Transports et de la Mobilité durable, Benoît Charrette, affirme que le tronçon 4 du chemin de fer Québec central entre Trine Junction et Thetford Mines sera complété en 2028. Ce tronçon devait à l'origine être mis en service en 2025. L'enveloppe budgétaire prévue pour les tronçons 3 et 4 reliant sur 58 km Vallée Junction et Thetford Mines est passée de 440 millions à 640 millions. $. Le Bureau d'information touristique de Thetford Mines relance cet été son service de prêt de vélo à assistance électrique. Ils permettent de traverser sur 28 km la piste cyclable de Thetford Mines. Ce service est offert jusqu'au 7 septembre. Et la Banque du Canada opte pour le statu quo et maintient son taux directeur à 2,25% pour la sixième fois consécutive. Cette décision rendue ce matin était largement anticipée par les économistes. C'était vos manchettes.
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2: Bon mercredi d'un bout à l'autre du Québec. Est-ce le calme après la tempête? Viva. Je m'appelle Jay, c'est moi qui vous accompagne. Ben oui, vous m'avez sorti de votre boîte à lunch.
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2: Et je vous confirme que ce sera savoureux en ce mercredi midi 15 juillet. On va faire le tour de l'actualité culturelle. Hey, la gang, on a des nouvelles de Jean Leloup. Il a accordé une entrevue. Qu'est-ce qu'il a dit? Comment qu'il va? On va parler de ça également. L'équivalent de la mi-temps du Super Bowl, mais à la FIFA, ça fait jaser pas mal. Et aussi, comment vieillir moins vite grâce à nos sorties? J'ai ce sujet pour vous. Votre dernière sortie culturelle, ça remonte à quand? Je vais avoir votre texto 1-866-567-2346. Mais pour tout de suite, place à la musique en ce midi. On a Shaggy qui s'en vient. Mais pour tout de suite, on est très estival avec Santana, Maria Maria.

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Quand les finances vont moins bien, une des premières dépenses qu'on coupe, c'est la culture. Et ça devrait pas, parce que un monde sans culture, c'est un monde plate en s'il vous plaît. Et on a fait une vaste étude dans le Journal of Epidemiology and Community Health. Les adultes en Angleterre qui fréquentent régulièrement les cinémas, les musées, les théâtres ont un âge corporel, physiologique, plus jeune que leur âge véritable. Je veux dire du calendrier, là. C'est, fait que c'est... Si t'es à 60 ans, si tu fréquentes davantage, admettons, ces lieux de culture-là, ben tu pourrais avoir un âge corporel de 3 ans plus jeune par rapport à la moyenne. Puis c'est fascinant quand même, puis c'est pas des sorties très prenantes. Puis on s'est informé à savoir pourquoi.

0: quoi, tu sais. Et c'est ça qui est intéressant, c'est que c'est simple. On se déplace, on y va, on utilise nos jambes, on reste debout plus longtemps pour aller dans un musée, on socialise davantage pour aller voir un show, pour aller voir un film. Et ça, ça joue pour beaucoup au niveau de la santé générale. C'est fascinant pareil. Alors, on sort! Prochaine sortie culturelle, qu'est-ce qu'on va voir? Il y a un festival musical pas loin de chez nous dont on va pouvoir profiter, c'est sûr. Eric Clapton nous attend au retour avec Layla, version acoustique. C'est notre tune du bureau dans un moment.
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3: À chaque midi, on prend la toune du bureau, consultez vos collègues et demandez votre chanson au 1-866-567-2346 pour demain. Et là, ben, c'est une chanson qu'on envoie à une gang qui est habituée des fleurs à l'année, pas juste à ce temps-ci de l'année, du côté de Thetford Mines, c'est Fleuriste Raymond. Et je vous joue en 1992, Eric Clapton, la légende, avec sa version acoustique de Layla à Viva.

Bon mercredi, j'ai pas le choix de vous parler des nouvelles de Jean Leloup qu'on a enfin également la fin d'une série très appréciée au Québec. Mais avant, on va parler des syndicats des scénaristes américains qui contestent en justice la fusion entre Paramount et Warner. Ça intervient dans un contexte où les scénaristes s'inquiètent pour des implications de cette fusion sur leurs droits et conditions de travail. C'est sûr que ça devient plus gros que gros, là, Warner et Paramount ensemble. Il va y avoir un spectacle de la mi-temps exceptionnel à la finale de la Coupe du Monde de 2026 et la FIFA va même contourner ses propres règles pour le spectacle qui va réunir des artistes comme Shakira, Justin Bieber. Ça devrait durer plus de 25 minutes. Puis habituellement, on alloue 15 minutes. Et bon, ça a été rapporté par plusieurs médias. Ça pourrait affecter la préparation physique des joueurs. Puis on sait que la FIFA, habituellement, sont très à cheval sur leurs règles. Donc pourquoi ils contreviennent? Est-ce pour le spectacle, pour compétitionner le Super Bowl? On se questionne. Ça va être la dernière saison de la série Les Armes sur TVA après 3 saisons. La diffusion va commencer le 7 septembre 2026 avec un retour des acteurs principaux comme Guillaume Vincent Antis, Patrick Labbé, François Papineau, pour ne nommer que ceux-là. La décision est pas liée aux difficultés budgétaires selon le réseau TVA, qui a quand même annulé plusieurs autres programmes. Sinon, Jean Leloup, comment qu'il va? C'est une question que moi-même puis mes chums de gars, on se posait dernièrement. Ben, il a accordé une entrevue à la presse quelques heures avant la première de Paradis perdu. C'est un spectacle hommage du Cirque du Soleil à Trois-Rivières qui se déroule jusqu'au 15 août. Ben, il a 65 ans, le King Pompon. Il a pas été sur scène depuis 10 ans. Il dit qu'il a une vie tranquille, sans consommation depuis 15 ans. Il compose et s'adonne à divers projets artistiques, mais pour le spectacle, lui, il est curieux d'y aller, mais il est pas certain. Il était pas certain d'assister à la première parce qu'il aime pas ben les foules. C'est fou pour quelqu'un qui faisait du spectacle. Il dit que ça, il s'occupe beaucoup de sa maman qui vieillit. Alors ça, je trouve ça beau. C'est des bonnes nouvelles pour Jean Leloup qui est en santé puis qui va bien.

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du beau temps dans votre radio, il y en a tout le temps, avec Olivier Bombardier qui va s'occuper de Viva l'après-midi avec une playlist qui va vous faire plaisir. Je m'appelle Jay, on se retrouve demain à midi. Je vous laisse avec France d'amour, je n'irai pas ailleurs. À Viva!

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7: Bonjour, ici Boris Chassaigne. Le ministre québécois des Transports et de la Mobilité Durable, Benoît Charrette, affirme que le tronçon 4 du chemin de fer Québec Central entre Tring Junction et Thetford Mines sera complété en 2028. Ce tronçon devait à l'origine être mis en service en 2025. L'enveloppe budgétaire prévue pour les tronçons 3 et 4 reliant sur 58 km Valley Junction et Thetford Mines est passée de 440 millions à 640 millions de dollars. Le Bureau d'information touristique de Thetford Mines relance cet été son service de prêt de vélo à assistance électrique. Ils permettent de traverser sur 28 km la piste cyclable de Thetford Mines. Ce service est offert jusqu'au 7 septembre. Et la Banque du Canada opte pour le statu quo et maintient son taux directeur à 2,25% pour la sixième fois consécutive. Cette décision rendue ce matin était largement anticipée par les économistes. C'était vos manchettes.
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après-midi, Ali Bombardier avec son nez un peu bouché qui vous parle en ce moment. Sinon, moi, ça va bien. J'ai une boîte de Kleenex, j'ai mes trucs pour laver mon bureau quand je vais repartir. Je pense que j'ai été capable de vous présenter de la bonne chanson au cours de l'émission. Là. J'espère que votre journée, sinon, se passe bien, où que vous soyez au Québec. Et au cours des prochaines heures, on va parler d'actualité de musique, de quelques belles histoires qui font du bien. Et surtout, ben, on va passer un bon moment ensemble. Vraiment, un très bon moment ensemble. Pour commencer, on vous offre une bonne collaboration qui fait beaucoup jaser depuis quelques semaines. C'est Madonna et Sabrina Carpenter avec Bring Your Love à Viva la Musique. Bon après-midi tout le monde.

Elle vient tout juste de lancer Céline Dion The Station. Donc, c'est une chaîne YouTube qui diffuse sa musique 24 heures sur 24. C'est une belle façon en même temps de patienter avant son retour sur scène prévu à Paris, hein, en mois de septembre. Prochain, ça va être fou. Ça va être vraiment fou, là. Malheureusement, j'ai pas acheté mes billets. Ça coûtait bien trop cher. Vraiment bien trop cher. Mais si vous y allez, ma gang de chanceux, prenez des photos puis envoyez-moi ça en privé, là. Je veux voir ça. Une autre preuve que même après toutes ces années, hein, Céline continue de rassembler ses admirateurs partout à travers le monde. Et justement, ben, voici un classique de Céline Dion avec I Drove All Night à Viva la musique.

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Max McNow est l'un des nouveaux visages du country pop américain et ses chansons connaissent un beau succès sur les plateformes d'écoute et il s'impose tranquillement comme un artiste à surveiller, vraiment à surveiller. Voici Better Me For You de Max McNow à Viva la musique.

0: On entend souvent dire que les vacances font du bien. Ça, c'est vrai parce qu'il y a une nouvelle étude qui est sortie cette semaine qui rappelle qu'elles font aussi du bien à notre cerveau. Tu sais, les chercheurs ont observé que prendre une vraie pause du travail, ça permet de diminuer le stress, d'améliorer le sommeil et même d'augmenter la créativité pendant plusieurs semaines après le retour. Et ce qui est intéressant là-dedans, c'est que les spécialistes disent qu'on n'a pas besoin de partir à l'autre bout pour en profiter. Quelques jours passés à décrocher du travail, à marcher dehors, à voir des proches ou simplement à ralentir le rythme peut faire déjà là une méga grosse différence. Et je trouve que c'est un bon rappel. Tu sais, on est souvent très bon pour planifier nos réunions, nos rendez-vous, nos obligations, mais beaucoup moins pour planifier du temps pour nous. Puis honnêtement, là, si votre plus gros défi là, dans vos vacances, c'est de choisir entre la piscine et la terrasse, c'est déjà une très, mais très belle journée. On prend une courte pause et lorsqu'on va revenir, Ray avec Where's My Husband à Viva qui s'amène. Restez là.
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0: fou à quel point il y a des nouvelles études qui sont sorties cette semaine. On est en plein milieu en plus de la semaine, puis je suis comme, voyons, les chercheurs, à un moment donné, ils vont-tu prendre un petit congé de temps en temps? Mais non, hein, on y va avec les nouvelles études qui ont été publiées cette semaine, qui rappellent que sourire, même lorsqu'on n'en a pas envie, là, tu sais, tu passes une mauvaise journée, là, tout va mal, ça va pas bien, ben, souris, hein? Juste sourire, ça peut avoir un effet positif sur notre humeur. T'sais, ton cerveau là, interprète ce simple geste comme un signal de bien-être, ce qui peut aider à diminuer le stress au fil de la journée. Fait que même si tu passes une mauvaise journée, là, ben, essaye de sourire juste pour faire croire à ton cerveau « Hey, ça va bien ». Essayez-le. Donnez-moi des nouvelles. Si ça marche pas, ben là... Je sais pas trop quoi vous dire, là. Prenez une petite tisane ou écoutez la très bonne musique ici à Viva, justement. Gardez le sourire avec D.Y. et Daddy Yankee avec Sonriel à Viva, la musique.
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0: On parle souvent du bonheur comme d'un objectif qui est difficile à atteindre. Je parlais de sourire il n'y a pas si longtemps que ça, mais là, il y a une étude qu'on parle beaucoup, beaucoup de ce temps-ci. Et ça a été fait... Ben, ils ont fait des recherches là directement à Harvard, Study of Adult Development. C'est l'une des plus longues études jamais réalisées sur le bonheur. Et on arrive encore à la même conclusion. Là. C'est quoi qui nous rend le plus heureux à long terme? Et tu sais, à première vue, il y a du monde qui vont dire « Ah, c'est l'argent, ça peut être des fois la célébrité qui peut rendre heureux. » Mais c'est rien de ça. Ce sont les bonnes relations avec les autres. Tu sais, les personnes qui entretiennent des liens solides avec leur famille, leurs amis, leur entourage, sont généralement en meilleure santé et vivent plus longtemps et gèrent mieux leur stress. Et je trouve que c'est une belle réflexion en plein été. Tu sais, on passe beaucoup de temps à organiser nos vacances, mais tu sais, parfois, là, un simple souper entre amis ou une soirée en famille, là, ça vaut tout autant. Puis honnêtement, les meilleurs souvenirs là, commencent rarement par « j'ai acheté quelque chose ». Il commence beaucoup plus souvent par hey, est-ce que tu te souviens de cette soirée-là, à quel point on a eu du fun? Ah, moi, c'est ce que j'adore durant mon été. On prend une courte pause et lorsqu'on revient, ben Taylor Dane s'amène Tell It to My Heart à Viva. Restez là.
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6: Bonjour, ici Boris Chassaigne. Le gouvernement du Québec annonce que le tronçon 4 du chemin de fer Québec central entre Tring Junction et Thetford Mines sera complété en 2028. Ce tronçon devait à l'origine être mis en service en 2025. Des travaux de voie seraient lancés dès cet automne. L'enveloppe budgétaire prévue pour les tronçons 3 et 4 reliant sur 58 km Valley Junction et Thetford Mines est passée de 440 millions de dollars à 640 millions de dollars. La 42e édition de la journée tripante organisée par la ville de Disraeli le 11 juillet dernier a attiré plus de 1100 personnes. Une quarantaine de bénévoles ont veillé au bon déroulement des activités de la journée, notamment à la descente de la rivière Saint-François, où les participants ont pu dévaler un parcours de 9 km à bord de leurs tubes soufflés, canots et kayaks. Voilà, c'était vos manchettes.
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Est-ce que vous pensez déjà à vos prochaines vacances? Parce qu'à ce qui paraît, il est bon de planifier un voyage à l'avance. Et pourquoi? Parce que le simple fait d'attendre un beau moment augmente déjà notre sentiment de bonheur. Parfois, tu sais, rêver aux vacances là, fait presque autant de bien que les vacances elles-mêmes. Tout de suite en musique, là, on poursuit en musique, oui, avec un classique de Prince Michael, c'est Ghetto Superstar. Ah, viva la musique!

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Un rappel à surveiller, surtout pour vous, chère famille. Santé Canada demande de ne plus utiliser un ensemble de poupées et poupettes Babyside. Ça, c'est vendu habituellement sur Amazon.ca. C'est parce qu'à ce moment-là, il y a de petites pièces là, qui peuvent se détacher et présenter un risque d'étouffement pour vos jeunes. Et le produit doit être gardé loin des enfants et les acheteurs peuvent consulter l'avis officiel pour les prochaines étapes. Là. Après avoir fait cette vérification, qui est ultra importante en passant, mais on retourne au soleil, hein, avec Sweat, la langue, à Viva, la musique.

0: Êtes-vous coincé dans le trafic? Ça se peut. Je ne sais pas à quelle heure vous commencez, je ne sais pas à quelle heure vous finissez également, mais pour ceux qui sont pognés en ce moment ou qui savent qu'ils vont être pognés tantôt, il y a une experte qui a rappelé hier qu'il existe malheureusement pas de bouton magique pour faire disparaître les bouchons. On aimerait ça, mais ça n'existe pas. Il y a quelques habitudes, par contre, qui peuvent réduire le temps perdu. Puis, il y en a une couple là, que vous connaissez, mais je veux juste faire un rappel au cas où vous les avez oubliés. D'abord, vérifiez la circulation avant de partir plutôt que de suivre toujours le même chemin par réflexe. Tu sais, ça peut vous sauver des manettes. Ensuite, décaler son départ de quelques minutes lorsque ton horaire le permet, bien évidemment, là, parce que tu sais la différence entre 16h15 puis 16h45, là, ça peut parfois être vraiment énorme. Le transport collectif, que ça soit le covoiturage, le vélo, ça peut aussi devenir intéressant selon la distance. Hein. Bien évidemment, un vélo, là, si t'habites à une heure là de ta job. Bonne chance en vélo. En tout cas, t'as des méchantes grosses cuisses, là. Je te souhaite bonne chance. Et surtout, il vaut mieux regarder l'ensemble du trajet. T'sais, une route qui semble plus longue sur la carte peut être plus rapide si elles sont évitées par un chantier. Fait. Mais sinon, là, quand vous pognez le trafic, relaxez. Puis, écoutez de la très bonne musique à Viva. Ouais, nous, là, on est des pros là-dedans. La preuve, tout à l'heure, je vous offre Jennifer Lopez avec David Guetta. Save Me Tonight à Viva. Restez là.
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11: Bonjour, ici Boris Chassaigne. Le gouvernement du Québec annonce que le tronçon 4 du chemin de fer Québec central entre Trinque Junction et Telford Mines sera complété en 2028. Ce tronçon devait à l'origine être mis en service en 2025. Des travaux de voie seraient lancés dès cet automne. L'enveloppe budgétaire prévue pour les tronçons 3 et 4 reliant sur 58 km Vallée Junction et Telford Mines est passée de 440 millions de dollars à 640 millions de dollars. La 42e édition de la journée tripante organisée par la ville de Disraeli le 11 juillet dernier a attiré plus de 1100 personnes. Une quarantaine de bénévoles ont veillé au bon déroulement des activités de la journée, notamment à la descente de la rivière Saint-François, où les participants ont pu dévaler un parcours de 9 km à bord de leurs tubes soufflés, canots et kayaks. Voilà, c'était vos manchettes.
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La fumée des feux de forêt canadiens, ça continue d'avoir des effets là, bien au-delà des régions où les flammes sont visibles. Cette semaine, il y a plusieurs millions de personnes dans le Midwest et le Nord-Est des États-Unis qui doivent composer avec une mauvaise qualité de l'air causée par des incendies au Canada et au Minnesota. La fumée, là, ça peut parcourir des centaines. C'est fou, hein, pareil, quand tu y penses, des centaines, parfois des milliers de kilomètres, et les particules fines, là, peuvent irriter les yeux et également les poumons. Fait que les personnes qui souffrent d'asthme, les enfants, les aînés qui sont particulièrement vulnérables, ben, ils sont touchés, hein. Lorsqu'un avertissement de qualité de l'air est en vigueur, ben, les autorités recommandent de réduire les efforts physiques à l'extérieur et de garder les fenêtres fermées si possible. C'est un bon, je trouve que c'est un bon rappel. Tu sais, un feu de forêt, c'est jamais, tu sais, il n'est jamais seulement un gros problème local. L'air connaît pas les frontières. Ça peut, comme je l'ai dit, là, ça peut parcourir des milliers de kilomètres. Et justement, voici une chanson, oui, dont le message traverse lui aussi les frontières. Black Eyed Peas avec Where Is the Love? À Viva la musique.

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0: La NASA, ça c'est le fun ça. Quand t'as le nez bouché, là, c'est le fun de dire la NASA. La N-A-S-A. On va dire ça de même, comme ça. On dirait pas que j'ai le nez bouché. Elle propose un beau spectacle gratuit dans le ciel de juillet avant le lever du soleil. Il y a la Lune qui se rapproche visuellement de plusieurs planètes pendant qu'une comète revient dans notre voisinage céleste, là, si je peux dire. Je sais pas comment dire ça, mais revient proche. On va dire ça de même, hein? Parce que le mois est aussi excellent pour observer la Voie lactée, surtout loin des lumières, de la ville et surtout le ciel sans ses nuages. Saturne, hein? Saturne mérite également un coup d'œil. L'angle de ses anneaux change tranquillement, ce qui donne une vue différente dans un petit télescope. Et pas besoin d'être un astronome là, pour en profiter. Là. T'as pas besoin. On peut commencer avec une application qui repère les constellations, une couverture, un endroit sombre, loin des villes. Puis il faut laisser quelques minutes à nos yeux pour s'habituer à la noirceur. Dans un été là, qui est rempli d'activités qui coûtent de plus en plus cher, là, regarder le ciel reste une sortie complètement gratis. À condition de ne pas acheter un télescope de compétition là, après 5 minutes. Là, quand même. Mais si vous n'en avez un, là, ça va être spectaculaire durant le mois de juillet. On prend une courte pause et lorsqu'on revient, Morgan Wallen, Tick McRae s'amène What I Want à Viva.
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Attention, là. Qu'est-ce que je viens de lire? Les robots ont aussi leur Coupe du Monde et ils vont jouer maintenant au soccer. Parce qu'au début du mois, si vous le saviez pas, il y a des robots humanoïdes, oui, qui se sont affrontés à RoboCup 2026. Je trouve le titre tellement original. En Corée du Sud, dans la plus grande compétition internationale consacrée à la robotique et à l'intelligence artificielle, l'objectif n'est pas seulement de faire un beau spectacle. C'est pas ça, parce que pour courir après un ballon, hein, garder l'équilibre, reconnaître les lignes du terrain et décider à qui faire la passe, un robot doit réunir toutes, là, plusieurs technologies très, très, très complexes. Et quand eux autres, ils tombent, là, les robots, ils doivent aussi réussir à se relever sans que quelqu'un leur aide, là. Mettons un humain. « Hey, t'as-tu besoin d'aide? » Non. Il faut qu'il se lève tout seul, le robot. Les organisateurs ont un rêve ambitieux de ce que j'ai lu. Il aimerait ça qu'un jour, une équipe de robots puisse affronter les champions humains de la Coupe du Monde. Je trouve ça assez spécial, merci. Là. On n'est pas encore rendu là, mais les progrès sont très, très, très rapides. On

Et voilà, c'est déjà tout pour moi, Ali Bombardier, qui vous souhaite une excellente soirée. On va pouvoir se reparler ce soir dès 18h dans les hits vivants. Hein, plein de bonne musique et des gros hits à prévoir. Parlant de gros hits, il y a Diane Simard qui s'amène dans les prochaines minutes avec Viva la Casa pour poursuivre la soirée. De mon côté, comme je vous le disais, on se retrouve à 18h, mais je suis encore avec vous hein, demain pour une autre édition de Viva l'après-midi dès 13h. Et on finit ça en beauté avec Shakira. Je l'aime à mourir, à Viva. Parce que Viva, c'est la musique. Bye bye tout le monde.

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11: Bonjour, ici Boris Chassaigne. Le gouvernement du Québec annonce que le tronçon 4 du chemin de fer Québec central, reliant Ring Junction et Thetford Mines, sera complété en 2028. Ce tronçon devait à l'origine être mis en service il y a 3 ans. Le maire de Thetford Mines, Marc-Alexandre Brousseau, impute les retards et dépassements de coûts de ce projet à une réglementation obsolète visant la gestion des sols amiantés. L'enveloppe budgétaire prévue pour les tronçons 3 et 4, reliant sur 58 km Vallée Jonction et Thetford Mines, est passé de 440 millions de dollars à 640 millions de dollars. La 42e édition de la Journée tripante, organisée par la ville de Disraeli le 11 juillet dernier, a attiré près de 1100 personnes. Une quarantaine de bénévoles ont veillé au bon déroulement des activités de la journée, notamment à la descente de la rivière Saint-François, où les participants ont pu dévaler un parcours de 9 km à bord de leurs tubes soufflés, canots et kayaks. Le bureau d'information touristique de Thetford Mines met de nouveau à disposition des usagers un service de prêt de vélos à assistance électrique. Ces vélos permettent de traverser sur 28 km la piste cyclable de Thetford Mines. Ce service sera offert jusqu'au 7 septembre prochain. Et la Banque du Canada opte pour le statu quo. Elle maintient son taux directeur à 2,25% pour la 6e fois consécutive. Cette décision rendue ce matin était largement anticipée par les économistes. Voilà, c'était vos manchettes. 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
2: Je vous souhaite la bienvenue dans Viva la Casa en mode vacances. Diane Simard est très contente d'être avec vous autres. Et justement, parlant de vacances, est-ce qu'elles sont passées pour vous? Est-ce que vous êtes en plein dedans? Est-ce qu'elles s'en viennent pour les vacances de la construction? Est-ce que c'est plutôt comme moi au mois d'août que vous avez décidé de le faire? Et vous savez que de plus en plus, d'ailleurs, le mois d'août est très prisé. Le sondage de CA Québec, publié il y a quelques semaines, nous parlait également même de juin. Plusieurs personnes prennent leurs vacances en juin, puis c'est plus vrai que c'est pendant les deux semaines de la construction là, qu'il y a le plus de vacanciers dans la province. Mais on s'étend sur tout l'été. Moi, j'haïs pas ça pantoute. Mais qu'est-ce que les gens ont l'intention de faire pendant les vacances de la construction qui restent quand même deux semaines très intéressantes à prendre? Il y a un récent sondage qui vient tout juste d'être dévoilé et je vais vous en jaser parce que vous savez qu'il y a quand même tout près de 70 % des Québécois qui prennent leurs vacances ici, qui ont l'intention de prendre leurs vacances au Québec, du moins. Alors, on veut visiter notre belle province. On va se donner des idées là, d'ici l'arrivée de vos hits vivants, ça c'est certain. Aussi, juste vous annoncer que vous êtes plus riche à partir d'aujourd'hui. Hein? Je sais pas si vous avez vu passer ça. On a des écoles.

On aura également dans la prochaine heure Maroon 5 qui vont passer. On aura Rihanna. Marie-Mé aussi est en réserve musicale. Cœur de pirate, Alanis Morissette. Mais pour tout de suite, on s'offre celle qui cumule des centaines de millions d'écoutes. Elle se positionne parmi les artistes country les plus streamés au monde sur Spotify. Récipiendaire de 4 prix majeurs au dernier American Country Music Awards, incluant artiste féminine de l'année. Son succès, Chasing Texas, trône au sommet du Billboard canadien Hot 100. Ses hits résonnent partout dans la province. Ah oui, je vous parle de Ella Langley avec ce hit qu'on s'offre maintenant à Viva. Je vous souhaite un excellent retour. Bon milieu de semaine.

Soleil s'invite en musique dans les prochaines minutes à Viva. Et fans, restez à l'affût parce que je vous dévoile tout sur ces nouveaux projets qui sont dans l'air. On y reviendra. Pour tout de suite, c'est Cœur de Pirate qui s'invite. Elle qui est présentement en tournée européenne. Elle reviendra en sol québécois en août prochain. La voici avec Mélancolie à Viva dans Viva la Casa en mode vacances.

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Marie-Mé vient tout juste de passer dans Viva la Casa en mode vacances. Marie-Mé qui a des beaux projets dans l'air et elle en a glissé un mot en entrevue au journal un peu avant de grimper sur scène lors du spectacle à Québec de la fête nationale. Elle a dit qu'elle était en train de préparer un nouvel album. Et attention, il ne sera pas pop. Non, il va falloir sortir nos bottes et nos chapeaux de cowboy parce qu'elle y va dans la musique country. Alors, une tendance qui lui va bien. On en a eu la preuve dans le duo qu'elle a fait avec Clément Jacques sur Picture. Très bien réussi. Alors, elle a dit que d'ailleurs, ça l'a validé l'engouement que les gens ont eu pour cette chanson-là. Elle a dit, tiens, je pense que les gens aimeraient ça, entendre ça de moi parce que c'est quelque chose qu'elle veut oser depuis des années. Elle est en amour avec ce courant-là. Elle a toujours été fan de Chris Templeton et tout récemment d'Ella Langley, justement. Et puis, il me semble que ça irait tellement bien pour Marie-Mé. Et elle mentionne également, elle dit, je pense que personnellement, j'ai

0: creusé en profondeur dans les paroles et a dit « C'est parce que j'ai fait ces albums expérimentaux que je me permets de revenir au gros refrain avec des gros solos de guitare. » Et elle dit qu'elle ne veut pas que ce soit non plus là figé dans le temps. Elle dit « Je veux que ce soit intemporel, je veux que ce soit encore bon dans 20 ans. » Alors oui, il y aura une tendance country, mais blues, bluegrass, également pop pour ce nouvel album de Marie-Mé. Puis c'est elle qui tient les rênes de tout ça. Elle dit « Je suis pas fermée à une collaboration avec un label, mais là, pour le moment, c'est elle qui s'occupe de composer ses chansons, d'enregistrer ses choses. Alors, elle s'autoproduit. C'est ce qu'elle fait pour le moment. » Et elle dit qu'elle n'est pas fermée à toute proposition. Alors, avis aux intéressés. Et il y a un premier extrait de ce nouvel album qui sortira cet automne. J'ai trop hâte d'entendre ça. Tout comme de la nouveauté de Rihanna, ça arrive quand ça? En attendant, elle s'invite dans un moment avec Don't Stop the Music à Viva.
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0: vous allez me dire que c'est quand même toujours trop cher, puis je vous comprends très bien parce que l'épicerie, c'est pas donné. On va se dire, on a comme une petite crise de panique à chaque fois qu'on voit le fameux chiffre là, à la toute fin de la facture. Mais quand on peut économiser, ben on va le faire. Hein? On s'entend-tu là-dessus? C'est le fun de courir les rabais. C'est le fun de savoir également où est-ce qu'on peut économiser dès aujourd'hui. Parce que, comme promis par la première ministre du Québec en mai dernier, Christine Fréchette, eh bien là, il y a des produits qui n'ont plus de taxes de vente du Québec qu'on retrouve sur les tablettes à l'épicerie, la fameuse TVQ. Alors, je vous rappelle que cette fameuse TVQ est de 9,975 %. Elle est appliquée sur le prix de vente avant l'ajout de la taxe fédérale, la TPS. Alors, combiné ensemble, ça fait près de 15 % là, sur la plupart des biens et services. Alors là, à partir de maintenant, nous économisons, on va dire grosso modo, 10 % sur les salades de fruits, plateaux et arrangements de fruits et de légumes préparés, coupés, lavés, bar tendre, mélange de céréales, graines, noix ou de fruits séchés, moulés sous une forme quelconque ou mélange de type randonneur. Moi, je les aime bien, celles-là. Arachides, noix de cachou, graines salées ou assaisonnées. On économise près de 10 % sur papier de toilette, mouchoir en papier. Hey, ça va être pratique, ça, avec l'automne, ça en vient bientôt. Les mouchoirs, on en passe un peu. Portions individuelles, on parle de moins de 230 grammes ou plus petites qu'un lot de 6 de beignes, biscuits, croissants, gâteaux, muffins, pâtisseries, tartelettes, tartes et crème dessert aromatisée ou tout autre produit semblable à la crème dessert, portions individuelles. Crème, yogourt et lait glacé, sorbet, moins de 500 grammes par millilitre. Voilà, nous économisons près de 10 % plus de TVQ là-dessus. Bonne épicerie tout le monde. Maroon 5 à venir dans un moment. 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

le fie à ses réseaux sociaux, Patrice Michaud passe de très belles vacances. En fait, expédition à flanc de montagne. On peut voir qu'il prend l'apéro aussi, qu'il a sablé sa terrasse, qu'il prend le temps de faire du kayak, des feux sur le bord de l'eau et d'admirer de magnifiques couchers de soleil. Le voici avec

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0: À venir, entre autres, Madonna et Sabrina Carpenter. Abby va rester là.
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8: Bonjour, ici Boris Chassaigne. Le gouvernement du Québec annonce que le tronçon 4 du chemin de fer Québec Central, reliant Tring Junction et Thetford Mines, sera complété en 2028. Ce tronçon devait à l'origine être mis en service il y a 3 ans. Le maire de Thetford Mines, Marc-Alexandre Brousseau, impute les retards et dépassements de coûts de ce projet à une réglementation obsolète visant la gestion des sols amiantés. L'enveloppe budgétaire prévue pour les tronçons 3 et 4, reliant sur 58 km Valley Junction et Thetford Mines, est passé de 440 millions de dollars à 640 millions de dollars. La 42e édition de la journée tripante, organisée par la ville de Disraeli le 11 juillet dernier, a attiré près de 1100 personnes. Une quarantaine de bénévoles ont veillé au bon déroulement des activités de la journée, notamment à la descente de la rivière Saint-François où les participants ont pu dévaler un parcours de 9 km à bord de leurs tubes soufflés, canots et kayaks. Le bureau d'information touristique de Thetford Mines met de nouveau à disposition des usagers un service de prêt de vélos à assistance électrique. Ces vélos permettent de traverser sur 28 km la piste cyclable de Thetford Mines. Ce service sera offert jusqu'au 7 septembre prochain. Et la Banque du Canada opte pour le statu quo. Elle maintient son taux directeur à 2,25% pour la 6e fois consécutive. Cette décision rendue ce matin était largement anticipée par les économistes. Voilà, c'était vos manchettes. 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Bonne fin de journée à notre antenne.
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3: Tout près de 70 % des Québécois prévoient passer leurs vacances dans notre belle province. Et on a analysé sous la loupe ce que les Québécois vont vouloir faire pendant les fameuses vacances de la construction. Alors, quelles sont leurs intentions? C'est quoi les activités? Et à travers ça, ça peut peut-être nous donner des idées. Parce que moi, personnellement, j'ai posé mes vacances en août. Comme bien des gens d'ailleurs, parce que ça a été démystifié hein, par CA Québec il y a quelques semaines. Là, c'est plus vrai là, que ce sont les vacances de la construction, ces dates-là qui sont les plus populaires. En ce moment, il y a beaucoup de monde en vacances. Il y en a encore plus au mois d'août que pendant les fameuses deux semaines de la construction. Mais quand même, on aura l'occasion de s'en rejaser parce qu'on est tous dans ce mood-là. Alors, ça fait juste du bien d'en parler. Hein? Que ce soit passé, qu'on soit dedans, que ça s'en vienne, ça nous tente qu'on en jase. Et c'est ce qu'on va faire à travers de l'excellente musique aussi. On va partir ça avec la Madonna. Et vous savez que les critiques sont excellentes pour son nouvel album Confessions 2 qui est sorti le 3 juillet dernier. Alors, il a été qualifié par le magazine Rolling Stone de meilleur album de Madonna des deux dernières décennies. C'est pas rien. Et avec ce lancement-là, Madonna a égalé les Beatles, Taylor Swift et Drake en devenant la quatrième artiste à totaliser 10 albums numéro 1 à la fois au Billboard 200 et au Hot 100. Et franchement, quand il est sorti, il a débuté à la première place du Billboard 200 américain. Ça s'est classé numéro 1 dans plus de 60 pays, rien de moins. On retrouve sur ce bijou d'album Bring Your Love en collaboration avec Sabrina Carpenter. Voici ce qu'on vous offre maintenant dans Viva la Casa en mode.

prévoyez faire pendant cette période tant attendue? Eh bien, on a des chiffres sur les intentions des vacances des Québécois, à savoir également qu'est-ce qu'on va faire comme activité, qu'est-ce qu'on recherche, puis ça va peut-être vous donner

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3: Festivals, notamment familiaux, musicaux également, et même country, très, très, très en vogue. Et on va les passer avec qui ces vacances-là? Si on fait le top 5 en 5e place avec son chien, ben oui, 4e entre amis, 3e en solo, 2e en couple, et la première position en famille. Également, les...

0: certaines places qui offrent la cinquième nuit gratuitement, tout simplement. Puis d'y aller avec un passeport plutôt qu'un billet journalier, ça aussi, ça peut faire économiser. Et donne le truc des fois aussi d'achat en ligne, parce qu'à ce moment-là, les gens savent les intentions des personnes qui vont venir cette journée-là. Alors, des fois, on offre des forfaits là, quand on achète en ligne plutôt qu'en direct là, quand vous arrivez sur place. Ça, c'est une autre astuce là, pour économiser. Aussi, on parle du fameux sondage avec Léger aussi qui a été mené par le ministère du Tourisme. Et on a dévoilé que près d'un quart des Québécois et Québécoises ont l'intention de voyager pendant cette période. Et 67% prévoient visiter le Québec et les régions qui restent les plus populaires, le top 3, c'est les Laurentides, le Bas-Saint-Laurent, la Gaspésie sont ex-aequo à 13 % Québec à 15 % et Charlevoix à 18 % Mais la bonne affaire, puis ce qui est important là-dedans, c'est de passer de belles vacances. Max maintenant, on arrive à Viva.
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dernière année de sa vingtaine. On va lui en souhaiter une aussi bonne que la dernière, ça c'est certain. Lou Adriane Cassidy qui a fêté ses 29 ans le 11 juillet dernier. La voici avec On n'arrête pas dans Vive à la case en mode.

venir s'offrir notre Canadien Bryan Adams, qui détient tellement de numéro 1 en carrière. Ça, c'est certain, avec les hits Summer of 69, Everything I do it for you, Run to you. Alors, une série de tubes, c'est classé numéro 1 dans plus de 40 pays en cours de carrière. Et son succès est loin de s'estomper. Avec son album qui est sorti en 2025, eh ben il le promène un peu partout, mondialement, Roll with the Punches. Et là, ben il vient d'annoncer une série de concerts en Australie, en Nouvelle-Zélande également, dès 2000.

0: Plante du côté de Trois-Rivières. Ça se passe à l'amphithéâtre Cogeco le 24 août prochain pour nous présenter cet album-là. Et puis, en Australie, c'est Nathalie Bruguilla qui va faire ses premières parties. En tout cas, on la nomme comme artiste invitée. Et on peut lire à travers le communiqué que Nathalie Bruguilla va sortir un nouvel album en septembre prochain, l'interprète de Thorn. J'ai bien hâte d'entendre son nouveau matériel, ça c'est sûr. Alex Warren est à venir dans un petit instant. Vous écoutez Viva la Casa en mode vacances. Manquez pas Fever Dream dans un moment.
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1: Des numéros 1, des coups de cœur musicaux, c'est ce que vous retrouvez dans les hits Viva qui s'invitent dans un petit instant sur le coup de 18h. Diane Simard vous souhaite une excellente soirée sur nos ondes et on va se reparler tout de suite après. On part ça de même pour partir la journée ensemble demain, également dans Viva la Casa en mode.

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2: Bonsoir, ici Boris Chassaigne. Le gouvernement du Québec annonce que le tronçon 4 du chemin de fer Québec Central, reliant Tring Junction et Thetford Mines, sera complété en 2028. Ce tronçon devait à l'origine être mis en service il y a 3 ans. Le maire de Thetford Mines, Marc-Alexandre Brousseau, impute les retards et dépassements de coûts de ce projet à une réglementation obsolète visant la gestion des sols amiantés. L'enveloppe budgétaire prévue pour les tronçons 3 et 4 est passé de 440 millions de dollars à 640 millions de dollars. La 42e édition de la journée tripante, organisée par la ville de Disraeli le 11 juillet dernier, a attiré près de 1100 personnes. Une quarantaine de bénévoles ont veillé au bon déroulement des activités de la journée, notamment à la descente de la rivière Saint-François où les participants ont pu dévaler un parcours de 9 km à bord de leurs tubes soufflés, canots et kayaks. Voilà, c'était vos manchettes. 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
2: Bon début de soirée, bienvenue dans les hits Viva. C'est Ali Bombardier qui vous accompagne encore une fois. Je suis bien content d'être là parce qu'il y a plusieurs numéros 1 qu'on va jouer au cours de cette heure-ci. Fait qu'il faut que vous vous installez confortablement parce qu'on vous a préparé une heure remplie de grands classiques qui traversent les générations. On va passer des années 80 aux années 2000 et on commence avec une chanson qui a fait chanter la planète entière. Mais quand je te dis vraiment entière, voici Backstreet Boys avec I Want It That Way. À Viva la musique. Bon hit tout le monde.

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1: Christina Aguilera est l'une des rares artistes à avoir décroché des numéros 1 au Billboard sur 3 décennies différentes. Avec une voix, là, elle a une voix tellement puissante et ses influences rétro. Elle nous a offert en 2006 un clin d'œil aux années 40 avec Candyman. Voici Christina Aguilera. À vie.

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1: Hey, restez avec nous parce que après la pause, on retrouve deux incontournables de la musique québécoise avec Jean Leloup, Alice Mon Babe, et également du Daniel Bélanger avec Rêver Mieux. Mais juste avant, on va repartir à la fin des années 90 avec une chanson qui a marqué les débuts d'une véritable reine de la pop. On va pouvoir entendre dans les prochaines minutes Britney Spears avec You Drive Me Crazy à Viva. Restez là.
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1: En 1985, il y a Tina Turner qui se contente pas d'interpréter We Don't Need Another Hero. Elle joue aussi dans le film Mad Max Beyond the Thunderdome qui était extraordinaire. Ça l'a joué là, puis moi je tapais du pied, j'étais comme ben voyons donc, c'est bien le fun. Mais là quand j'ai vu là qu'elle était dans la programmation, j'ai fait impossible. Impossible, ça joue à soir là dans les hits vivants. Ben oui, avec Tina Turner. We don't need another hero à Viva.

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1: C'est déjà tout pour cette édition des Hits Viva. Merci. Un grand merci d'avoir choisi de passer votre soirée en musique avec moi. J'espère que ces grands classiques vous ont rappelé des beaux souvenirs ou tout simplement donné envie de monter le volume et également de revenir demain. Je vous donne rendez-vous demain dès 18h pour une nouvelle édition des Hits Viva avec encore plus de chansons qui ont marqué leur époque et qui continuent de nous faire chanter. D'ici là, ben, passez une excellente soirée. Prenez soin de vous et merci d'être à l'écoute de Viva. On se voit demain et bonne soirée.
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2: Bonsoir, ici Boris Chassaigne. Le gouvernement du Québec annonce que le tronçon 4 du chemin de fer Québec Central, reliant Ring Junction et Thetford Mines, sera complété en 2028. Ce tronçon devait à l'origine être mis en service il y a 3 ans. Le maire de Thetford Mines, Marc-Alexandre Brousseau, impute les retards et dépassements de coûts de ce projet à une réglementation obsolète visant la gestion des sols amiantés. L'enveloppe budgétaire prévue pour les tronçons 3 et 4 est passé de 440 millions de dollars à 640 millions de dollars. La 42e édition de la journée tripante, organisée par la ville de Disraeli le 11 juillet dernier, a attiré près de 1100 personnes. Une quarantaine de bénévoles ont veillé au bon déroulement des activités de la journée, notamment à la descente de la rivière Saint-François où les participants ont pu dévaler un parcours de 9 km à bord de leurs tubes soufflés, canots et kayaks. Voilà, c'était vos manchettes. 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

En ce 15 juillet, merci d'être à l'écoute à tête forte. Vous écoutez le Viva 105.5 en direct du studio d'Éco-Surface Ameublement Sivigny. Danaï Thériault qui vous accompagne et demain dans On part ça de même, entrevue avec Alexis Pinard du pavillon de la Faune de Stratford. Donc, c'est à ne pas manquer.

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Vous vous cherchez quelque chose à faire ce vendredi, ben pourquoi pas aller voir l'Unicanva Baseball qui reçoit au Stade Desjardins la visite de Shawinigan. C'est ce vendredi 17 juillet à 20h, donc c'est à ne pas manquer. Mais pour l'instant, on n'est pas rendu là, on est le mercredi.

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5: Voici vos nouvelles Arsenal Média. L'ancien enseignant d'éducation physique de l'école Jésus-Marie de Beauceville, Kevin Mathieu, a été condamné lundi à purger une peine de 20 mois d'emprisonnement avec sursis. L'homme de 35 ans avait été accusé en juin 2025 en lien avec des crimes sexuels survenus à l'automne 2016. Il faisait face à 4 chefs d'accusation de contacts sexuels, d'incitation à des contacts sexuels, d'agression sexuelle et de leurre sur une victime d'âge mineur. En plus de sa peine dans la collectivité, Kevin Mathieu devra se soumettre à une période de probation de 3 ans avec suivi de 18 mois. Kevin Mathieu avait été arrêté à Thetford Mines le 26 juin 2025. Les réunions du conseil de ville de Thetford Mines feront relâche pour l'été. Lors de la dernière séance du lundi 13 juillet, le maire de Thetford, Marc-Alexandre Brousseau, a présenté ses condoléances aux proches du jeune homme décédé par noyade au lac du Parc des Sommets dimanche soir. Monsieur Brousseau, qui a tenu à rappeler les précautions d'usage à prendre sur les plans d'eau à quelques jours de la Semaine nationale de prévention de la noyade, du 19 au 25 juillet, et à laquelle la ville participe. Les séances du conseil vont reprendre en août. Finalement, côté météo à Thetford Mines, ce soir et cette nuit, c'est partiellement nuageux avec 60 % de probabilité d'averse et un risque d'orage violent. Le minimum prévu, lui, est de 18 degrés.
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